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2: On est ensemble, comme chaque matin pour une demi-heure. On débute par le journal et cette panique des Burundais au Kenya après les propos du président Ruto la semaine dernière sur les petits commerces tenus par des étrangers. Les autorités kenyanes qui se veulent rassurantes et s'excusent même. Les ressortissants burundais, en tout cas, étaient nombreux hier à vouloir récupérer des documents administratifs pour pouvoir quitter le Kenya. Dans ce journal, elle est présentée comme la plus grande réforme anti-criminalité depuis l'indépendance à Maurice. Un projet de loi devrait bientôt arriver au Parlement, on va en parler. On évoque aussi l'école en cette rentrée scolaire qui a eu lieu hier à Madagascar, avec un enjeu sur la grande île, faire en sorte que les élèves restent dans le système, au moins jusqu'à savoir lire et écrire. L'intelligence artificielle peut-elle être d'ailleurs au service de l'éducation de manière générale? Est-ce que c'est une solution? La question est au centre d'une rencontre qui se tient à Paris au siège de l'UNESCO cette semaine. On a rencontré l'une des animatrices des débats. Et puis, est-il vraiment le nouveau sélectionneur des Lions de la Teranga? En football, Patrick Vieira n'a en tout cas pas encore signé de contrat avec la fédération sénégalaise. Ils étaient au moins des centaines, hein. Peut-être quelques milliers, même toute cette journée de lundi, devant leur ambassade à Nairobi, des Burundais venus réclamer des papiers pour pouvoir quitter le Kenya. Ce lundi, c'était la date limite donnée par le président kényan William Ruto pour se mettre en règle ou partir. Le chef de l'État visait les petits commerçants étrangers qui n'auraient pas de permis de travail ou d'autorisation de création d'entreprise. Mais cette annonce, la semaine dernière, a créé un véritable mouvement de panique dans la communauté burundaise. Papier en règle ou pas, les récentes violences anti-étrangers en Afrique du Sud y sont aussi probablement pour quelque chose. Gaël Alex s'est rendu hier devant l'ambassade du Burundi à Nairobi. Reportage.
3: Droit comme un i, serré dans une longue file d'attente, Vince s'accroche à ses photocopies comme à une bouée. Installé au Kenya depuis 4 ans, il veut partir par le premier bus car il redoute une poussée xénophobe.
4: Ici, au Kenya, nous avons peur parce que les habitants de Kenya n'est pas bon.
5: Vous avez peur qu'il soit quoi, violent?
4: Oui, maintenant, il y en a quelques gens qui ont déjà bâti.
5: Battu?
4: Oui, bâti avec les bâtons.
5: Vous avez peur que ce soit comme en Afrique du Sud?
4: Mais oui, le sentiment n'est pas bon. Nous sommes malheureux.
3: Chez certains, l'inquiétude se mue en indignation. Bukuru doit révolutionner sa vie du jour au lendemain et ne comprend pas comment il en est arrivé là.
6: Nous ne sommes pas contents parce que nous sommes ici. Nous avons 3 jours de se préparer pour partir ici, 3 jours pour quitter. C'est brutal vraiment. Il y a beaucoup de gens qui n'ont pas l'argent pour rentrer. C'est très grave comme ça.
3: Plusieurs mouvements de la société civile kényane et des partis d'opposition ont fait part de leur solidarité à l'égard des ressortissants burundais. Friedrich Ojiro de l'organisation Vocal Africa.
7: La solution à nos problèmes, c'est l'émancipation économique. Ce sont des emplois décents, c'est l'industrialisation, c'est la justice sociale. La solution n'est sûrement pas de désigner des boucs émissaires ou de monter les Africains les uns contre les autres.
3: D'après le département des services pour les réfugiés du Kenya, le pays abrite aujourd'hui près de 34 000 demandeurs d'asile burundais. Gaël Alex, Nairobi, RFI.
2: Nous n'avons pas bâti la confiance des investisseurs pour que des vendeurs à la sauvette viennent au Kenya. C'était l'une des petites phrases la semaine dernière du président kényan. L'une des petites phrases qui ont tout déclenché. Dimanche, le gouvernement a explicité les propos de William Ruto. Il ne s'agissait que de viser celles et ceux qui ne sont pas en règle, ce qui peut concerner beaucoup de monde. Tout de même, le permis de travail reste en chair au Kenya. Les Burundais ont plus que d'autres communautés, donc, senti un vent de panique s'emparer d'eux. Alors hier, en début d'après-midi, le secrétaire général du ministère kényan des Affaires étrangères, Abraham Korir Singoei, s'est rendu à l'ambassade du Burundi. Il s'est adressé aux Burundais qui étaient présents en Swahili. Il leur a demandé pardon pour les exactions subies.
8: Il y a quelques jours, il s'est dit que ceux qui font le petit commerce sans licence doivent quitter le Kenya. Mais certains n'ont pas bien compris ce message, car il y en a beaucoup parmi vous qui ont été pris à partie par leurs voisins et leurs amis kényans. Pour ça, nous vous demandons pardon. J'aimerais vous assurer que l'objectif principal du gouvernement kényan, c'est de voir tous les Africains, et spécialement ceux de l'Afrique de l'Est, vivre avec nous, comme des frères. Je voudrais donc vous demander de ne plus vous inquiéter, car nous allons, à partir de maintenant, renforcer la sécurité dans les quartiers où vous habitez, pour que vous ne soyez plus harcelés ou violentés, pour qu'on ait le temps d'expliquer aux Kenyans notre objectif, pour que ce qui s'est passé ne se reproduise plus, et enfin, pour qu'on ait le temps de trouver une solution pour chacun de vos cas.
2: Un propos recueilli là aussi par Gaël Alex. Le président kényan qui présente ses condoléances à son homologue tanzanienne Samia Suluhu Hassan, qui a perdu son mari, Afida Mer Hassan. décédé de maladie. La chef de l'État tanzanien, réélue de manière très contestée l'an dernier, après une répression sanglante des contestations, qui est à nouveau critiquée par son propre camp. La paix ne vient pas avec les armes, dit notamment l'ancien premier ministre tanzanien Joseph Warioba. Il a pris la parole hier lors de la conférence annuelle du Centre pour la démocratie en Tanzanie. Joseph Warioba, qui est membre du parti de Samia Suluhu Hassan, le Chama Mapinduzi, le 6e, qui est traversé en ce moment par des tensions internes sur la ligne politique répressive promue par la présidente. À la une également ce matin, l'organisation de défense des droits humains Mandela Center, qui dénonce le silence complice, je cite, des autorités camerounaises. L'organisation non gouvernementale interpelle l'Union africaine au sujet des expulsions de demandeurs d'asile africains par les États-Unis vers des pays tiers comme le Cameroun. On va en parler dans le journal international de 4 heures, temps universel.
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2: Oui Maurice, je vous le disais en titre, le gouvernement veut chambouler la lutte contre la criminalité. Au cœur d'une réforme, la création d'une National Crime Agency sur le modèle britannique. Le texte modifie 8 lois cadres, dont la constitution mauricienne. Il doit être examiné normalement ce vendredi par le Conseil des ministres avant son introduction au Parlement. Cette réforme est présentée comme la plus importante depuis l'indépendance en 1968. Le décryptage RFI de Patrick Hilbert.
0: L'objectif est de faire travailler sous une même bannière des services aujourd'hui séparés, afin de faciliter les échanges de renseignements et les opérations conjointes. La National Crime Agency couvrirait la fraude grave, la corruption, le blanchiment, le trafic de drogue, le financement du terrorisme ou les réseaux criminels transnationaux. Un centre de renseignement serait créé, son rôle, croiser les données, celles des enquêtes, des flux financiers, des douanes ou de la surveillance maritime. Mais attention, la National Crime Agency ne serait pas une police, car elle n'aurait ni pouvoir d'arrestation, ni de poursuite. Ses prérogatives resteraient aux services compétents, tandis que le directeur des poursuites publiques conserverait la décision d'engager les procédures judiciaires afin de préserver l'équilibre entre enquête et justice. Autre priorité, les compétences. L'agence devra recruter des spécialistes de la cybercriminalité, du renseignement, de l'analyse financière et de la criminalistique à Maurice comme à l'étranger. Elle vise une totale indépendance du pouvoir politique. Le projet bénéficie de l'expertise de la National Crime Agency britannique qui a servi de modèle. Patrick Hilbert, pour lui. RFI.
2: C'est aujourd'hui la journée internationale de l'alphabétisation. On parle là donc de l'apprentissage de la lecture et de son pendant l'écriture. C'est loin d'être une évidence en 2026. Au moins 739 millions de jeunes et d'adultes dans le monde ne possèdent toujours pas les compétences de base de ce point de vue. C'est ce que dit l'UNESCO. Souvent parce qu'ils arrêtent l'école trop vite. À Madagascar par exemple, un enfant sur deux ne termine pas le cycle primaire. Aurélie Couman s'est rendue dans un centre d'alphabétisation à Antananarivo. Reportage.
9: Dans un quartier populaire de la capitale malgache, Franklin prépare les salles. Pour ses élèves, des enfants issus des quartiers défavorisés environnants qui ont décroché de l'école ou n'y sont jamais allés. Ici, une formation de 3 ans leur est proposée pour se remettre à niveau jusqu'au CEPE, le certificat qui sanctionne la fin du cycle primaire à Madagascar. Mais pour le professeur, le plus dur n'est pas toujours dans la salle de classe pour les élèves.
10: Tout est difficile vu les milieux d'où les enfants sont issus. Ces apprentis vivent des mondes différents, ils vivent autre chose ici. Et quand ils rentrent chez eux, parfois il y a de la bagarre, des conflits familiaux. Cela pourrait nuire à leur apprentissage parce que chez eux, ils ne peuvent pas faire leurs devoirs correctement.
9: Ce retard scolaire n'est pas une exception. Pour Christine Jolme, représentante de l'UNICEF à Madagascar, il touche une grande partie des enfants malgaches et peut être évité.
11: À Madagascar, un enfant sur deux ne termine pas le cycle primaire. Il faut donc permettre à ces élèves d'aller jusqu'au bout de leur parcours scolaire au primaire. Seuls 18% des enfants de 7 à 14 ans ont acquis les bases de la lecture. Le troisième levier, c'est d'offrir des parcours flexibles, adaptés à des enfants déscolarisés qui leur permettent de reprendre un parcours de formation, par exemple dans l'enseignement technique et professionnel.
9: Selon l'UNESCO, 739 millions de jeunes et d'adultes ne savent toujours pas lire et écrire dans le monde. Aurélie Couman, Antananarive, RFI.
2: Alors est-ce que pour être plus performante en termes d'apprentissage, l'école doit faire confiance par exemple à l'intelligence artificielle? Peut-être, mais cela demande surtout à être fortement encadré et cela passe par de solides formations pour les professeurs et les élèves. Ce mardi s'ouvre à Paris une semaine pour l'apprentissage numérique. C'est à l'UNESCO, une vingtaine de ministres de l'éducation sont attendus. Hier, le haut commissaire de l'ONU aux droits humains a alerté à nouveau sur un risque existentiel de manière générale pour l'humanité par rapport à l'intelligence artificielle avancée. Alors comment profiter des possibilités de l'IA sans exposer les élèves aux dérives? Christina Okello a rencontré Shingai Menjengwa. Elle est l'experte chargée d'ouvrir les débats cette semaine à l'UNESCO.
12: Cette Zimbabwéenne, passée par l'Afrique du Sud et les États-Unis avant de s'installer au Canada, enseigne l'IA aussi bien aux élèves qu'aux décideurs politiques. Mais avant de placer ses outils entre les mains des jeunes, Shingai Manjengwa juge indispensable de les former.
13: L'intelligence artificielle peut halluciner. Elle peut donner des réponses erronées. Ce n'est pas votre ami, elle n'a pas de conscience. Ce sont des mathématiques. Ce qui m'inquiète vraiment, c'est qu'au moment où les dirigeants africains réfléchissent à l'avenir et aux bénéfices économiques de l'IA, nous devons investir dans la formation avant que ces outils ne soient placés entre les mains des jeunes.
12: L'intelligence artificielle pourrait pourtant offrir des solutions concrètes. Dans les classes africaines surchargées, elle permettrait notamment aux enseignants d'adapter plus facilement leurs cours aux différents niveaux, explique l'experte.
13: On peut avoir un enseignant face à 50 élèves. S'il avait accès à un outil d'intelligence artificielle pour l'aider à préparer ses cours, ses examens, ses exercices et des exemples à partager avec les élèves, cela pourrait véritablement renforcer ses capacités.
12: Mais l'accès aux modèles les plus performants peut coûter une vingtaine de dollars par mois et suppose une alimentation électrique et une connexion Internet fiable. Les ministres doivent adopter une déclaration commune dans la matière. Pour Shingai Manjengwa, le vrai test viendra ensuite transformer ses engagements en formation et en bourse pour les futurs spécialistes africains de l'IA.
2: Christina Okello, les sports pour terminer, il y a du foot là, Ligue européenne des champions.
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5: 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C'est l'heure du journal parlé en français.
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5: Et d'abord, les grands titres à la une ce matin. De sécurité à Butembo entre dimanche 20h et lundi 3h. Un civil du nom de Moussa Moussongoloum et Georges a été blessé par une balle lui tirée dessus par des présumés VDP. À le potager de Butembo dans l'Itave, des maisons ont été pillées et une fille prise en otage avant d'être relâchée. Et le médecin chef des zones de Kato appelle la population à adhérer à la réponse à Ebola pour stopper la 17e épidémie. En face des journalistes, il a alerté que la zone compte actuellement 415 cas et 295 décès depuis la déclaration de la maladie. Et le besoin des stades

0: moderne et de football à Boutembo aura possiblement une réponse. Le maire local et une équipe de techniciens et ingénieurs des bâtiments ont inspecté le stade d'Incolé visé pour abriter ce projet. Les travaux pourront démarrer en début octobre 2026. Voilà tout pour les titres. Rodrigue Valenda est à la mise en onde.
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0: Et voilà donc, au commencement, c'est Radio Journal, je le disais en titre, la ville de Boutembo a passé une nuit insécurisée entre 20h des dimanche 6 septembre et 3h du matin de lundi 6 septembre 2026. Des hommes assimilés aux volontaires pour la défense de la patrie, VDP, ont crépité des balles dans l'environnement du club des Antimes, communément connu par les pseudonymes de Chez Vanessa, un taverne et lieu de loisirs localisé sur Avenue Italie à quartier centre commercial, commune Kimembi. Dans ce contexte, un civil a été grièvement blessé par balle, dénonce le coordonnateur de la nouvelle société civile du Congo, Patrick Alunkwana.
2: Maître Katembo Mirembe affirme que la victime est nommée Moussa Moussongolume Georges, âgé de 30 ans, domicilié à Kikungu, quartier Matanda, en commune Moussoussa. À 21h30, après constat de sa vulnérabilité, la victime a été rapidement dépêchée à l'hôpital de référence secondaire de Matanda, où elle poursuit des soins. Pour la nouvelle société civile du Congo, ce comportement est contraire à la discipline militaire et ne peut être toléré en pleine ville. C'est pourquoi elle condamne fermement cet acte et appelle la juridiction militaire à s'imprégner du dossier pour que les auteurs soient identifiés, interpellés et sanctionnés conformément à la loi. Maître Katembo Mugembe appelle également les responsables des groupes Wazalendo positionnés à Boutembo et dans ses environs à renforcer la morale et la discipline au sein de leurs troupes afin d'éviter tout nouveau dérapage.
3: C'est pourquoi nous appelons aux juridictions militaires de s'imprégner de cette situation et en fait de mettre la main sur les auteurs de ces drames, et mais aussi d'être auditionné et sanctionné sévèrement conformément à la loi devant les instances judiciaires compétentes. Nous appelons aussi aux responsables de Wazalendo qui ont installé les positions au sein de la ville de Boutembo comme aux alentours de la ville de Boutembo d'empêler ou de renforcer la morale et la discipline on sait de les troupes, en fait, d'éviter les dérapages et des comportements contraires à la discipline militaire.
2: Par ailleurs, d'autres sujets armés ont assailli les domiciles des habitants des maisons érigées au site connu sous le nom de Le Potager à l'Itav Boutembo. La nuit de dimanche à lundi, les grands troubles ont été causés à 3h20 de ce lundi. Outre la destruction des portes et fenêtres, les importants ont pillé des biens et pris en otage une fille d'une maison locale qu'ils sont allés relâcher dans le reboisement situé près de l'Institut Massikilizano, se désolent les habitants de Le Potager. Ces sources ne comprennent pas pourquoi ce lieu a toujours été la cible des porteurs des fusils et d'armes blanches. Elle demande aux autorités de Boutembo d'aider par tous les moyens la population à vite recouvrer sa quiétude. Malheureusement, ces autorités restent encore bouche bée à ces sujets, regrettent les victimes de l'insécurité.
0: Et c'est le même chapitre en plus de ce qui a été dit précédemment. Suite de coups de balle attendus vers 21h et dimanche 6 septembre 2026 sur Avenue Italie à l'espace Castel et Clef des Antimes. Et tout est parti d'une incompréhension entre les éléments des deux groupes armés, Wazalendo ou VDP. Radio Moto Boutembo Beni est tombé le matin de ce lundi sur un commandant du groupe Banaba Tesekam qui était sur les lieux. Kakule Mikombi Kisimani indique qu'il reconnaît que les gardes du corps de l'un des commandants de ce groupe ont tiré des balles réelles en l'air pour empêcher la fuite d'un criminel qui serait sauvé par un autre commandant d'un groupe Wazalendo dont lui-même n'a pas voulu citer le nom. C'est sous cette ambiance que les escortes des part et d'autres ont ouvert les feux. En rappel, un civil a été blessé par balle. Il a été conduit au soin à l'hôpital des référents secondaires de Matanda. Et pendant ce temps, nous apprenons que le présumé criminel a été arrêté avant d'être remis à l'état-major de Wazalendo Banaba Teseka à Kisungu. Mais les vrais auteurs des tirs se seraient volatilisés dans la nature selon nos sources. Et les Ouzalendo appartenant au général autoproclamé Zahir et ont tué une personne dans la nuit de samedi à dimanche 6 septembre 2026. Il s'agit de Kasiré Kakamandi Elekane, 33 ans, habitant de Kietemutiri dans la localité de Lugangam. Il est mort de coups de fouet après son arrestation au cours d'une patrouille nocturne effectuée la même nuit par les Ouzalendo. Malgré les tentatives des infirmiers du centre hospitalier Michel-Ange de sauver la vie à la victime, Kamandi Elekane a rendu l'âme. Cette nouvelle a provoqué le soulèvement de la population au point de brûler les camps de Ouzalendo. C'est lundi 7 septembre 2026. Les autorités territoriales de Lubero sont arrivées à Lukanga pour apaiser la population. L'administrateur de Lubero à personne n'a parlé à la population. Et au terme de la rencontre, il a été convenu que le groupe armé APADEC devra quitter la localité de Lukanga. Il paiera 10 chevrets comme dommages et intérêts à la famille de la victime. Selon les participants à cette rencontre, l'honorable Simisi Obé dit se porter garant du paiement de ces 10 chevrets dont la valeur est de $500. Et la population a intérêt à adhérer à la riposte contre Ebola pour couper complètement la chaîne de transmission et ainsi mettre fin à la 17e épidémie de la maladie à virus Ebola. C'est ce que conseille Dr Mukoko Kambale, médecin chef des zones de santé de Katouam. En effet, cette zone constitue aujourd'hui l'épicentre de la maladie en province du Nord Kivu. Mouindo Stanley, plus de détails.
4: Il était devant la presse lundi 7 septembre 2026. Dr Mukoko Kambale a avant tout donné la situation épidémiologique de la zone. Il a déclaré que toutes les 21 heures de santé de la zone sont touchées. La zone cumule jusqu'au dimanche 6 septembre 415 cas confirmés avec 295 décès. Durant les 21 derniers jours, 138 nouveaux cas, dont 97 décès. Le désert de santé qui notifie plus de cas sont Vungi et Masuli, a dit le médecin chef des zones. À l'en croire, la riposte contre la maladie dépendra du comportement de la population.
5: Pour le moment, parmi les zones de santé affectées dans les 6 provinces touchées, la zone de santé de Katwa, c'est la première avec un taux de létalité très élevé. Et nous pensons que cela, c'est à cause de nos comportements. C'est-à-dire que les gens n'adhèrent pas aux activités de la riposte. Et si les gens adhéraient facilement, on peut renverser la tendance. Les malades arrivent toujours en retard au niveau du CT et quand ils arrivent en retard, c'est difficile de les récupérer.
4: À la question de savoir comment s'est fait le suivi des contacts, Dr Mukoko a signalé une difficulté. Plusieurs familles ne donnent plus leurs vraies adresses.
5: En fait, si tu n'as pas ta résultat Kawakat, mais qu'on a quoi?
6: Nous recevons actuellement les résultats à temps, mais nous avons une difficulté. Quand les gens amènent les corps à la morgue, souvent ils ne donnent pas l'adresse complète. Et quand nous voulons leur faire parvenir le résultat et faire d'autres actions autour de ces cas-là, nous ne savons pas d'où est venue réellement cette personne-là. Et si le résultat parvient à la famille avec retard, ça c'est parmi les causes. L'autre chose, il y a la résistance. On peut bien communiquer avec la famille, dire que le cas est positif, mais la famille ne l'accepte pas. Et dans ce cas, ils ne savent pas se communiquer entre eux. Ils vont accepter après, alors que l'aide a déjà été
5: faite.
4: Il a rassuré que les soignants ainsi que les relais communautaires font de leur mieux pour mobiliser la population contre cette maladie. Une occasion d'appeler les habitants au respect des mesures barrières et à la vigilance en orientant tous ceux qui présentent des signes similaires en suivant la maladie à virus Ebola vers les établissements des soins.
0: Mouindo Stanley, et sur le même chapitre toujours, n'attendons pas que la ville de Butembo soit déclarée zone sinistre suite à la multiplicité des cas d'Ebola pour comprendre que la maladie existe. Plutôt accompagnant le personnel soignant dans la riposte pour que la maladie à virus Ebola soit vite éradiquée. Ces propos sont de Kambale Montuvia d'Allemand, citoyen congolais et fils du terroir. Il les a tenus ce lundi 7 septembre 2026 après une visite guidée au centre de traitement Ebola de Katouam. Après avoir été briefé sur l'évolution de la maladie dans la contrée, Dalmo Mutuvia a insisté sur l'engagement communautaire dans la lutte contre Ebola, à ce qui est de la résistance qui s'observe encore dans la communauté, et en ce qui est des activités de riposte, notre interlocuteur interpelle directement les autorités étatiques locales. Dalmo Mutuvia recommande au maire l'usage de la force en cas de résistance pour espérer à contenir la maladie. La communauté, quant à elle, a intérêt à collaborer avec des soignants en suivant les directives sanitaires afin que la maladie soit vite éradiquée. Dalmo Mutuvia, propos recueilli par Joël Mwenke.
7: Nous devons à tout prix dénoncer tout ce qui font des rumeurs. L'État aussi doit prendre des responsabilités. On doit prendre des mesures drastiques. Parce que ceux qui font des rumeurs, ceux qui menacent les ETE, ceux qui sont en train d'intoxiquer sur les réseaux sociaux, actuellement il y a déjà la loi sur le numérique, tout ce monde-là doit être traqué. Parce que si on continue avec cette allure, on risquera de déclarer Butembo une zone sinistre et on va fermer et nous n'allons plus vaquer à nos occupations quotidiennes. Par exemple, s'il y a un cas au niveau des quartiers, l'État doit s'imposer pour que les personnes contactées puissent être bien identifiées et amener aux besoins manomilitaires vers les centres de traitement ou de diagnostic pour qu'on les puisse les identifier et que ces cas-là de récidive qui sont en train de fuir les communautés soient recherchés, qu'on mette des moyens. Nous avons des services de renseignement qui sont spécialisés.
0: Et concluant ce propos, Dalmo Mutuvia a lancé un message au gouvernement de prendre des mesures concrètes pour combattre la maladie à virus Ebola, tout en saluant les travaux et les sacrifices du personnel soignant en cette période de l'épidémie. Dalmo Mutuvia s'engage à mener des plaidoyers afin que les prestataires des soins des zones touchées par Ebola soit reconnu par l'État congolais et bénéficie de la prime des risques. Et sans transition en sport et en bref, les travaux de construction du stade Omnisports d'Engolé vont enfin commencer en début du mois d'octobre 2026. C'est grâce au projet Amani Construction Intradink et qui va superviser ces travaux durant 2 ans et 2 mois avec l'appui du gouvernement congolais. Ansoué Valinda, conseiller juridique de cette organisation, l'a confirmé ce lundi 17 septembre 2026 lors de la visite d'inspection de ces terrains devant l'autorité urbaine de Butembo, des équipes locales de la voirie et drainage, des ingénieurs des différentes entreprises devant intervenir dans ces projets et plusieurs amateurs de football. Et les hostilités de la Ligue des Champions de l'UEFA en Europe vont commencer ce mardi 7 septembre 2026. Le club Bruges de la Belgique va jouer à Aston Villa d'Angleterre. Les nouveaux clubs du Congolais Aaron Wan-Bissaka. Le coup d'envoi sera donné à 18h45 heures de Butembo. Aux mêmes heures, l'AEK d'Athènes va à son tour jouer l'ASK d'Autriche. Par ailleurs, Porto du Portugal sera l'hôte de Manchester City d'Angleterre à 21h et le Real Madrid d'Espagne va faire face à l'Inter Milan d'Italie. Fin de cette édition. Merci donc à vous tous et à vous toutes de l'avoir écouté. Merci à Rodrigue Louvalinda qui l'a mise en onde. Moi, je suis Philippe Macomé, rateur, suite des programmes de Radio Moto Butembo. 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

0: Bienvenue à vous si vous nous rejoignez. Retrouvons à présent le magazine de Radio Vatican Afrique qui sera suivi de l'Évangile du jour. Puis dans la seconde partie de cette heure, c'est Yves Boulevin et sa chronique psychologique que vous retrouverez, suivie de vos 5 minutes avec Marie et enfin, le sens des mots de Christine Pellistrandi. Bonne écoute sur votre radio chrétienne.
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2: 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Bienvenue à l'écoute de ce programme. Léon XIV a célébré la vigile de la Nativité de la Vierge Marie ce lundi au sanctuaire Notre-Dame du Bon Conseil à Zinazatno. Dans son homélie, le Saint-Père a présenté Marie comme l'aube d'un jour nouveau et un signe de la fidélité de Dieu. Plus de détails juste après les titres. Les premières journées ouest africaines de la jeunesse qui se déroulent du 7 au 12 septembre à Accra au Ghana seront au centre de l'actualité de l'Église africaine aujourd'hui. Les jeunes catholiques de 16 pays sont invités à se retrouver autour du thème « Prenez courage, les jeunes catholiques, acteurs et agents de paix et d'espérance en Afrique de l'Ouest ». Le 22e congrès de l'Association panafricaine des exégètes catholiques qui portait sur la dignité humaine, notamment la violence, l'esclavage et la traite des êtres humains, s'est achevé dimanche en Côte d'Ivoire. Après l'actualité sociale et politique sur le continent africain, Mgr Jacques Ayoua Sanvo, archevêque de Boaké et président de l'APK, nous parlera des enjeux de cette rencontre et ses conséquences sur la conception de l'humanité à la lumière de l'étude de la Bible.
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2: Comme annoncé dans les titres, Léon XIV a célébré la vigile de la Nativité de la Vierge Marie ce lundi soir au sanctuaire Notre-Dame du Bon Conseil à Zinazatno, un lieu qui lui est particulièrement cher en tant qu'Augustin. Dans son homélie, le Saint-Père a présenté Marie comme l'aube d'un nouveau jour et un signe de la fidélité de Dieu. Méditant sur la naissance de la Vierge Marie et sa place dans l'histoire du salut, il a souligné que Dieu choisit les chemins de l'humilité, du service et du soin de la vie pour se manifester à l'humanité. Dans un monde marqué par les destructions et l'incertitude, Léon XIV a enfin appelé à imaginer la paix, à l'accueillir et à la faire grandir en chacun, afin qu'elle puisse germer dans le monde. Au terme de l'Angelus de ce dimanche 6 septembre, le pape Léon XIV a lancé un nouvel appel pour que cessent les violences en Ukraine et il a plaidé pour une solution diplomatique au conflit qui continue de faire des victimes. La paix dans le monde reste au cœur de la prière du Saint-Père.
3: Con animo addolorato.
4: C'est le cœur lourd que j'ai suivi les informations concernant les violentes attaques qui ont récemment frappé plusieurs villes et infrastructures civiles en Ukraine, causant la mort de personnes innocentes. Mon cœur s'unit à la souffrance de la population qui vit depuis des années dans l'angoisse et la peur. Je lance un nouvel appel pour que cesse la violence, que s'arrête la destruction, que les cœurs s'ouvrent au dialogue et à la paix. J'espère que les efforts entrepris ces derniers jours pour reprendre les négociations porteront des fruits concrets et ouvriront la voie à la diplomatie.
3: Et aprono lo spazio alla diplomazia.
2: Place à présent aux nouvelles de l'Église qui nous parviennent du continent. Les premières journées ouest-africaines de la jeunesse s'ouvrent ce lundi 7 septembre à Accra au Ghana. Pendant 6 jours jusqu'au 12 septembre, des jeunes catholiques de 16 pays d'Afrique de l'Ouest sont invités à se retrouver autour du thème « Prenez courage, les jeunes catholiques, acteurs et agents de paix et d'espérance en Afrique de l'Ouest ». Les précisions de Cécile Mérieux.
5: Pendant ces journées placées sous le signe de la foi, de la fraternité et de l'engagement, les jeunes catholiques venus de 16 pays de la sous-région alterneront célébrations eucharistiques, catéchèses, ateliers et moments culturels. Une place particulière est accordée à l'évangélisation numérique et à l'utilisation des réseaux sociaux au service de la mission. Le programme aborde également les défis auxquels la jeunesse ouest-africaine est confrontée. Changement social, justice climatique, construction de la paix, terrorisme, extrémisme violent et conflit. Les jeunes sont ainsi invités à devenir de véritables acteurs de transformation dans leur société. Une journée de pèlerinage et de solidarité sera consacrée aux vocations missionnaires et à Marie, présentée comme reine de la paix et modèle de disciple pour les jeunes. Enfin, la rencontre s'achèvera avec une messe solennelle d'envoi qui sera dite par Mgr Julien Caboret, nonce apostolique au Ghana, avec le thème « Allez et faites grandir l'espérance ». Les jeunes repartiront dans leurs pays respectifs avec une mission de paix, d'espérance et de réconciliation.
2: Cécile Mérieux est pour le nonce apostolique au Ghana, Mgr Julien Caboret. Ce rassemblement est une réponse à l'appel du Christ lui-même.
6: Ce rassemblement me fait spontanément penser à l'appel que le Christ a lancé dans l'Évangile. Lorsque Jésus dit « Venez à moi, vous tous qui peinez sous le poids du fardeau, et moi, je vous procurerai le repos. » Donc, ce rassemblement me fait penser à cela. Pourquoi ? Parce que lorsque nous pensons à ces jeunes, ce n'est certainement pas des foules anonymes de jeunes qui portent des rêves, des aspirations, des inquiétudes, des blessures, et aussi, sans doute aussi, des fardeaux, qui portent des fardeaux. Et donc, je crois que cet appel, c'est une parole qui leur est lancée. Et d'ailleurs, le Saint-Père le rappelait, et il disait que le Seigneur nous appelle à porter avec lui. Ce n'est pas un joug qui écrase, c'est plutôt une présence qui soutient. Et la croix devient légère quand le Christ la porte avec nous. Donc, ces jeunes qui vont venir à Accra, je pense que c'est le Christ qui les appelle. Ce n'est pas un rassemblement simplement social. En tout cas, c'est mon souhait que ce soit une véritable rencontre, non seulement entre eux jeunes, mais aussi avec le Christ. Et de sorte qu'en retournant chez eux, qu'ils puissent chanter aussi « Jésus-Christ, tu es ma vie ».
2: À la veille de leur départ pour ces premières journées ouest-africaines de la jeunesse, les jeunes pèlerins ivoiriens, libériens, guinéens, sénégalais, burkinabés et maliens ont été envoyés en mission ce week-end au cours d'une messe célébrée à la cathédrale Saint-Paul d'Abidjan Plateau. Président de l'Eucharistie, Mgr Gaspard Nyeba, évêque auxiliaire d'Abidjan, les a exhortés à devenir au cœur de leur société des signes tangibles de l'amour de Dieu et des artisans de la fraternité universelle. Marcel Ariston Blé.
7: En raison de sa proximité géographique avec le Ghana, la Côte d'Ivoire a constitué un important point de ralliement pour plusieurs délégations. Des jeunes venus notamment du Sénégal, du Libéria, de la Guinée, du Burkina Faso, du Mali, ont ainsi fait escale à Abidjan avant de poursuivre ensemble leur route vers Accra. Dans une atmosphère empreinte de ferveur, de joie et de fraternité, des centaines de jeunes ont pris part à la messe d'envoi en mission célébrée à la cathédrale Saint-Paul d'Abidjan Plateau. Dans son homilie, Mgr Gaspard Bébi Nyeba, évêque auxiliaire d'Abidjan, a rappelé aux jeunes la responsabilité qui leur incombe dans la construction d'une Afrique de l'Ouest plus fraternelle et plus pacifique. Pour Fabrice Colias-Yamagnon, président de la coordination régionale des jeunes catholiques de l'Afrique de l'Ouest, cette escale ivoirienne constitue une première étape vers l'expérience communautaire qui sera vécue à Accra.
8: Nous avons voulu faire escale en Côte d'Ivoire, partager ensemble ce moment et prendre la route ensemble jusqu'à Accra. Donc c'est un moment de joie véritable.
7: Même enthousiasme chez Laurent-François Loi, jeune participant guinéen. Pour lui, ces journées constituent une véritable célébration de la diversité et de l'unité de l'Afrique de l'Ouest.
9: Ces journées s'annoncent très belles avec une belle coloration. C'est toute l'Afrique de l'Ouest qui sort avec les cultures, avec sa tradition, ses manières de faire. Nous allons vivre des expériences partagées.
7: Au-delà de la dimension festive et culturelle des JOAJ, la dimension spirituelle occupe une place centrale. Pour Pierre Sagala, participant malien, ces journées seront notamment l'occasion de porter les pays de la sous-région dans la prière.
10: Surtout qu'on est en difficulté, c'est un moment très difficile. C'est ce que notre pays a besoin de nous. Voilà, on va beaucoup prier pour que la situation se calme.
7: La Côte d'Ivoire, quant à elle, prend part à ses premières journées ouest-africaines de la jeunesse avec une délégation de plus de 300 participants composés de jeunes, de prêtres et de religieuses. Marcel Ariston Blé, Abidjan, Côte d'Ivoire, pour Radio Vatican.
2: Et au Cameroun, l'abbé Armand Abemeu est désormais le quatrième recteur de la cathédrale Saint-Joseph de Sangmé-Liman dans le sud du pays. Il a été installé dimanche 6 septembre 2026 par Monseigneur Christophe Njoa. Après 15 années d'études en Belgique, le nouveau recteur s'est dit heureux de retrouver son pays et son diocèse, prêt à relever avec les fidèles le défi de la redynamisation de cette cathédrale restée toute une année sans recteur. Paul Valéry Mondogo depuis Sangmé-Liman.
11: Conférence à nouvelle mission à l'abbé Armand Abemeu, l'évêque du diocèse de Sangmé-Liman, Mgr Christophe Zoa, lui a indiqué l'une de ses priorités, accorder une place importante à la jeunesse. Mgr Zoa a également insisté sur la participation effective à l'Eucharistie et à la vie de la paroisse. Dépassant les considérations liées aux origines des uns et des autres, l'évêque a rappelé qu'au sein de l'Église, personne n'est étranger. L'abbé Armand Abemeu a accueilli sa nouvelle mission avec humilité et joie.
12: Un sentiment de joie, de gratitude et de bonheur. Je suis reconnaissant envers Dieu pour ce jour et pour cette mission qu'il me confie. Et aussi la joie de retrouver toute cette communauté dynamique, toutes les familles, les confrères. Et voilà, je me sens porté par cette grâce de Dieu pour répondre à son appel.
11: Il a par ailleurs confié à la presse que cette nouvelle étape devra commencer avant tout par l'écoute. La pastorale commence par des rencontres dynamiques et non par des projets ou des slogans spectaculaires, a-t-il expliqué. Les fidèles de la cathédrale ont accueilli avec soulagement cette nomination et cette installation après avoir passé toute une année pastorale avec un recteur absent pour cause de maladie. Paul Valéry Mondogo depuis Sangmé-Liman au Cameroun pour Radio Vatican.
13: Dans quelques instants, l'actualité sociopolitique.
2: En Éthiopie, les autorités du Tigré mettent en doute l'impartialité du médiateur de l'Union africaine, Olusegun Obasanjo. Elle l'accuse implicitement de favoriser le gouvernement fédéral d'Addis Abeba, alors que les tensions avec le Front de libération du peuple du Tigré restent vives. L'ancien président nigérien qui avait participé à l'accord de Pretoria ayant mis fin à la guerre en 2022 est chargé de contribuer à relancer cet accord. Les autorités du TPLF affirment toutefois ne pas voir en lui le médiateur impartial que nécessite la gravité.

0: propriétaires y ont été annoncés.
1: Invité du jour.
0: Réuni en Côte d'Ivoire, le 22e congrès de l'Association panafricaine des exégètes catholiques a réfléchi aux atteintes à la dignité humaine, notamment la violence, l'esclavage et la traite des êtres humains. Dans cette interview avec Mgr Jacques Ayoua Asanvo, archevêque de Boaké et président de l'APK, nous aborderons les enjeux d'une réflexion biblique qui doit permettre de mieux comprendre les souffrances vécues aujourd'hui par de nombreux Africains et de nourrir un engagement concret pour leur dignité et leur libération. Monseigneur, pourquoi la question de la dignité humaine au cœur de ce congrès en faisant le lien avec la violence, l'esclavage et la traite des êtres humains comme le souligne le thème?
2: Les questions que l'APK essaie d'analyser au fil des congrès qui se tiennent chaque 2 ans ont un fort ancrage dans les défis qui attendent l'Afrique. Toutes les situations de conflit, toutes les situations qui dérangent la stabilité et la vie même des Africains. Il était apparu à l'ensemble, à la majorité, de se pencher sur la question de la dignité humaine. Mais sous le regard de la Bible, c'était démembré dans les questions de la violence, de l'esclavage, de la traite des humains.
0: Pourquoi ce choix, Monseigneur?
2: Parce que c'est aussi d'actualité. Aujourd'hui, beaucoup de jeunes Africains quittent l'Afrique, essaient de passer l'épreuve de la mer pour aller en Europe pour chercher un soi-disant bonheur. Beaucoup meurent dans les eaux, n'arrivent pas à leur but. Ceux qui arrivent vraiment pratiquement en lambeaux, avec la perte totale de leur humanité et de leur dignité. Et donc, il est apparu à la conscience des biblistes de regarder dans la Bible, qui regorge aussi de situations de ce genre, de violence, d'esclavage. Comment est-ce que le peuple d'Israël a vécu cela? Comment ce peuple a traversé ces situations? Et surtout, saisi le message biblique, la parole de Dieu sur ces situations-là. Comment Dieu a réagi face à ces situations pour en tirer des leçons pour nous. Et donc, c'est ce qui a motivé le choix de ce congrès, la dignité humaine en lien avec la violence, la traite et puis l'esclavage, parce que tout ce qui va contre et contraire est une violence contre l'humain, est un déni en quelque sorte de sa dignité. Tout ce qui blesse l'homme blesse aussi sa dignité, et l'esclavage et les traites, c'est vraiment des situations dramatiques qui sont une plaie et qui ont profondément blessé l'Africain dans sa conscience et dans son humanité.
0: Quelles sont les expressions les plus visibles aujourd'hui de la traite sur le continent africain?
2: Il y a l'esclavage déguisé, qui est que des réseaux organisent le déplacement des populations jeunes en leur faisant miroiter un certain bonheur, en leur soutirant plein d'argent, leur promettant de les placer en Europe, les faisant passer par des canaux qui ne sont pas fiables. Et en cours de route, ces jeunes sont exploités, sont humiliés, sont avilis. Dans certains pays, encore en Afrique, il y a des jeunes filles, des jeunes enfants qu'on envoie dans d'autres pays pour les obliger à faire un travail qui n'est pas de leur âge. À tout ça, je pense que c'est très grave, et la société voit, la société n'a pas encore trouvé les solutions pour faire barrage à cela, parce que ce n'est pas dans d'autres pays pour les obliger à faire un travail qui n'est pas de leur âge. À tout ça, je pense que c'est très grave, et la société voit, la société n'a pas encore trouvé les solutions pour faire barrage à cela, parce que c'est depuis en Égypte, il y a eu la déportation des mêmes Israélites à Babylone. Dans les livres historiques de la Bible, il y a les guerres d'installation vers la conquête de la terre promise. Il y a eu beaucoup de violence, et donc dans l'Ancien comme dans le Nouveau, il y a des éléments qui parlent à l'Afrique. Et c'est sur ces textes-là que les différents exégètes ont porté leur analyse, non seulement pour étudier le texte, pour voir ça c'est d'origine, ce que le texte est conscience de l'Afrique. Nous nous rendons compte, la parole de Dieu, que Dieu a créé l'homme pour le bonheur et lui veut le bonheur.

0: surtout appris à écouter ces situations de violence. Dieu veut le bonheur de l'homme et non pas la souffrance. Alors Dieu est contre toutes les formes de souffrance qui blessent la dignité humaine que nous avons voulu faire ressortir pour nous engager dans cette lutte.
1: Lors de l'ouverture de ce congrès, Monseigneur, le lundi dernier, vous avez souligné que du déni de la dignité, vous, les principaux.
0: Du déni, et nous vivons des sens qui portent à croire que jusqu'à aujourd'hui, l'Africain ne reçoit pas son niveau de population du simple fait qu'il a la conscience, ça blesse. Des situations beaucoup plus concrètes où des gens sont tenus en esclavage, où des gens sont soumis à des pratiques qui sont un déni de leur dignité, qui blessent leur dignité. Nous devons lutter pour qu'on regarde l'Africain pas comme un sous-homme, mais comme un homme égal en dignité avec tous les autres hommes.
1: Monseigneur Jacques Aïwa Assanvo, je rappelle que vous êtes archevêque de Boaké et président de l'Association panafricaine des exégètes catholiques, en sigle APK.
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1: C'est donc par ici que nous mettons un point final à notre programme aujourd'hui. Merci de l'avoir suivi et à la prochaine.

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0: Bonjour, bienvenue dans ce bulletin de formation. Mon bijou, je m'accueille à sa présentation. À plus de ce qui a été dit précédemment sur des coups de balle attendus vers 21h30, dimanche 6 septembre 2026 sur Avenue Talihia, à l'espace Castel et Club des Intimes. Tout est parti d'une incompréhension entre les éléments des deux groupes armés Wazalendo ou VDP. Radio Moto Butembo Beni est tombé le matin d'un samedi sur un commandant du groupe Bana Bateseka qui était sur le lieu. Kakule Mikombi Kisimani indique qu'il reconnaît que les gardes du corps de l'un des commandants de ce groupe ont tiré des balles réelles à l'air pour empêcher la fuite des criminels qui seraient sauvés par un autre commandant des groupes Wazalendo dont lui-même n'a pas voulu citer les noms. C'est sous cette ambiance que l'escorte des parts et d'autres ont ouvert le feu. Rappel, un civil a été blessé par balle. Il a été conduit aux soins à l'hôpital des références secondaires de Matanda. Pendant ce temps, nous apprenons que le présumé criminel a été arrêté avant d'être remis à l'état-major de ces Wazalendo Bana Bateseka à Kisungu, mais les vrais auteurs de ces tirs se seraient volatilisés dans la nature, selon nos sources. Le secteur de Bapéré nécessite des routes de dessertes agricoles pour expédier les vivres. Actuellement, des camions arrivent péniblement dans cette partie du territoire du Loubiro. D'ailleurs, le tout premier camion est arrivé malaisément à Maïkenku, une localité agricole située à environ 25 km au nord de Kampaou Mpunia, chef du groupement Bapakompe en secteur de Bapéré. Après plusieurs années sans circulation des engins roulants sur des routes locales, avec Auguste Kachéa.
1: Pour la toute première fois depuis la création de la terre, un véhicule est arrivé à Maïkenku. Maïkenku est un village situé à une vingtaine de kilomètres de Kambaou. Il s'agit des Prado de M. Dalmo, un habitant de la place et des tenders des moulins, qui a usé de tous les moyens possibles pour finalement atteindre son bercail avec son véhicule à provenance de Kandine. La joie a été immense à Maïkenku. Des affaires au Aloro crier de joie, ils ont chanté et à d'autres de grimper par les derrières en chantant, confirme le chef Jafet joué par votre radio. Il profite de l'occasion pour demander la mobilisation de tous les hommes de Maïkenku et Aviron pour le traçage de cet axe de desserte agricole. De retour de Maïkenku, je suis Auguste Kasereka-Kassia.
0: Commémoration du premier anniversaire des massacres d'Entoyo à territoire de Loubiro. Les préparatifs sont à court. En effet, c'était dans la nuit de lundi 8 à mardi 9 septembre 2025 que des présumés hommes de l'Alliés démocratique ADEF avaient signé leur incursion dans le village d'Entoyo. Ici, plus de 70 personnes avaient été sauvagement tuées par des présumés combattants de l'ADEF. Bien plus, des maisons et des véhicules avaient été incendiés. Cela étant, la population locale a organisé une cérémonie de commémoration de ces tristes anniversaires. Les journées irrelatives de 8 ce mardi 8 septembre 2026 iront jusqu'au jeudi 10 septembre 2026. Selon le chef notable de la localité, Mahoho Kasenye Ntoyo Baasoleya Saoussi Emmanuel, le premier jour, donc ce mardi 8 septembre, va consister en une journée consacrée au nettoyage des tombes des victimes dont la plupart avaient été enterrées en même le mercredi, le nettoyage d'autres tombes des ancêtres de ce village va avoir lieu le jeudi 10 septembre 2026. Les rescapés sont invités à participer à la messe pour le repos des âmes des illustres disparus. Cette Eucharistie aura lieu en Toyomem. Un appel communiqué à RMBB par les habitants à Mbaasole, à Saoussi Emmanuel, chef notable de la dite localité. Certains habitants contactés hors micro félicitent les autorités politiques administrative pour la restauration de la paix en Toyo en particulier et en secteur de Bapéré en général. Il demande l'ouverture d'une audience publique pour juger les auteurs compositeurs de ce massacre en Toyo. Dans le même cadre, la société civile et forces vives du territoire de Loubiro s'adjoint aux habitants du secteur de Bapéré pour cette commémoration et appelle les citoyens à chômer la journée de ce mercredi et 9 septembre 2026 pour honorer la mémoire des victimes des massacres d'Entoyo. C'est tout pour ces bits de formation. Merci à Arsène Kapisa pour sa technicité. Il reste pour nous piloter aussi les publicités, notre deuxième trash. Mon bonjour, je m'accorde, c'est moi. Nous allons nous retrouver à 13h30 dans notre grande édition à 10 journal. Au revoir.
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3: Bon après-midi, beau début de l'après-midi de ce mardi 8 septembre 2026. Arsène Kapissa nous met à Nantes. Nous vous présentons aussi Radio Journal. D'abord, au sommaire, nuit d'insécurité à Boutimpo entre dimanche 20h45 de lundi 3h. Un civil du nom de Moussa Moussonkoloum Georges a été blessé par une balle lui tirée dessus par des présumés VDP. Le médecin chef de zone de Katoa appelle la population à adhérer à la réponse à Ebola pour stopper la 17e épidémie. En face des journalistes, il a alerté que la zone compte actuellement en 415 cas et 295 décès depuis la déclaration de la maladie. Les besoins des stades modernes de football à Boutimpo aura possiblement une réponse. Les maires locales et une équipe de techniciens et ingénieurs des bâtiments ont inspecté le stade d'Nkoloué visé pour abriter ces projets. Les travaux pourront démarrer en début octobre 2026. Les sports et la revue des presses vont devoir clôturer notre grande édition du journal. Restez branchés pour ce détail. En religion, six nouvelles religieuses viennent d'intégrer la congrégation des sœurs de la Sainte Famille et des Spoléthes ce mardi 9 septembre 2026, alors que l'Église universelle fêtait la nativité de la bienheureuse Vierge Marie. La messe a eu lieu en la chapelle Marie de Nazareth à Mukuna. Les novices Sifa Kabuo Kalemeko, Jeannette Kahindo Kombi, Ghislaine Kahindo Kahasa, Edwige Kahindo Maumbi, Sifa Kabuo Kalahuka et Wasingia Ndiabake Matumo ont professé leur premier vœu. C'était lors d'une messe célébrée par l'évêque du diocèse de Boutimpo-Béni, Monseigneur Sikoulipalu Koumeksedek, avec à ses côtés l'évêque émérite de Wampa, Monseigneur Javier Kataka Lobete et d'autres prêtres. Le père évêque a démontré dans son homélie que Dieu est toujours fidèle à sa promesse. Comme il avait promis sauver d'hommes de la chute dans les jardins d'Éden, il s'est choisi Marie pour engendrer le sauveur de l'humanité. À Monseigneur Sikoulipalu Melchisedek d'inviter à l'humilité, à l'obéissance et à la sainteté, car c'est aux gens qui remplissent ces qualités que Dieu se révèle et accorde des missions. Aussi élu du jour, il a exhorté l'imitation des vertus de la Sainte Vierge de Nazareth à la lumière de l'Évangile et des enseignements du bienheureux Pietro Bonilli, fondateur de leur famille religieuse. Les vœux professés ont été reçus par la sœur Iziki Mpampu Kenyanza, déléguée de la supérieure générale. Prenant la parole vers la fin de la célébration, le délégué des parents désireuses du jour les a conseillés à bien vouloir se laisser guider par Dieu et par leurs supérieurs dans la congrégation. La congrégation des sœurs de la Sainte Famille et des Spoléthes en diocèse de Boutimpo-Béni depuis 2003. À part Mukuna Kekurora, elles ont d'autres communautés à Maeria et à Kassindi. La congrégation a maintenant une branche masculine, le père Bonilien. Je le disais à titre, la ville de Boutembo a passé une nuit insécurisée entre 20h45 du dimanche 6 septembre et 3h du matin de ce lundi 7 septembre 2026. Des hommes assimilés aux volontaires pour la défense de la patrie VDP ont crépité des balles dans l'environnement du club des intimes, communément connu par les pseudonymes chez Vanessa, et taverne et lieu de loisirs localisé sur avenue Tarija, quartier centre commercial à la commune Kimemi. Dans ce contexte, un civil a été grièvement blessé par balle, dénonce le coordonnateur de la société civile du Congo, Patrick Kalungwana, nous a dit plus.
4: Maître Katebo Mirembe affirme que la victime est nommée Moussa Moussongolume Georges, âgé de 30 ans, domicilié à Kikungu, quartier Matanda, en commune Moussoussa. À 21h30, après constat de sa vulnérabilité, la victime a été rapidement dépêchée à l'hôpital de référence secondaire de Matanda, où elle poursuit des soins. Pour la nouvelle société civile du Congo, ce comportement est contraire à la discipline militaire et ne peut être toléré en pleine ville. C'est pourquoi elle condamne fermement cet acte et appelle la juridiction militaire à s'imprégner du dossier pour que les auteurs soient identifiés, interpellés et sanctionnés conformément à la loi. Maître Katembo Mirembe appelle également les responsables des groupes Wazalendo positionnés à Boutembo et dans ses environs à renforcer la morale et la discipline au sein de leurs troupes afin d'éviter tout nouveau dérapage.
5: C'est pourquoi nous appelons aux juridictions militaires de s'imprégner de cette situation et en fait de mettre la main sur les auteurs de ces drames, et mais aussi d'être auditionnés et sanctionnés sévèrement conformément à la loi devant les instances judiciaires compétentes. Nous appelons aussi aux responsables des Wazalendo qui ont installé leur position au sein de la ville de Boutembo comme aux alentours de la ville de Boutembo, d'empêler ou de renforcer la morale et la discipline en sein de leurs troupes en fait d'éviter les dérapages et des comportements contraires à la discipline militaire.
4: Par ailleurs, d'autres sujets armés ont assailli les domiciles des habitants des maisons érigées au site connu sous le nom de Le Potager à l'État Boutembo. La nuit de dimanche à lundi, les grands troubles ont été causés à 3h20 de ce lundi. Outre la destruction des portes et fenêtres, les importants ont pillé des biens et pris en otage une fille d'une maison locale qu'ils sont allés relâcher dans le reboisement situé près de l'Institut Massikilizano, se désolent les habitants de Le Potager. Ces sources ne comprennent pas pourquoi ce lieu a toujours été la cible des porteurs des fusils et d'armes blanches. Elle demande aux autorités de Boutembo d'aider par tous les moyens la population à vite recouvrer sa quiétude. Malheureusement, ces autorités restent encore bouche bée à ces sujets, regrettent les victimes de l'insécurité.
3: À plus de ce qui a été dit précédemment sur des coups de balles entendus vers 21h30 dimanche 6 septembre 2026 sur Avenue Italia à l'espace Castel Club des Intimes, tout est parti d'une incompréhension entre les éléments de deux groupes armés Wazalendo VDP. Kadio Moto Boutembo Beni est tombé le matin de ce lundi sur un commandant du groupe Bana Baata Teseka, qui était sur le lieu. Kakule Mikompi Kismani indique qu'il reconnaît que les gardes du corps de l'un des commandants de sous-groupe ont tiré des balles réelles à l'air pour empêcher la fuite des criminels qui seraient sauvés par un autre commandant des groupes Wazalendo, dont lui-même n'a pas voulu citer les noms. C'est sous cette ambiance que les escortes de part et d'autre ouvert le feu. En rappel, un civil a été blessé par balle. Il a été conduit au souhait à l'hôpital de référence secondaire de Matanda. Pendant ce temps, nous apprenons que le présumé criminel a été arrêté avant d'être remis à l'état-major de Wazalendo, Bana Bateseka, à Kisungu. Mais les vrais auteurs des tirs seraient volatilisés dans la nature selon nos sources. Les Oisalais Ndou, appartenant au général autoproclamé Zahir, ont tué une personne dans la nuit du samedi au dimanche 6 septembre 2026. Il s'agit de Kasereka Kamandi Elekan, 33 ans, habitant de Kihetse Mutiri, dans la localité de Lukanka. Il est mort de coups de fouet après son arrestation au cours d'une patrouille nocturne effectuée la même nuit par les Oisalais Ndou. Malgré les tentatives des infirmiers du centre hospitalier Michel Ange de sauver la vie à la victime, Kamandi Elekan a rendu l'âme. Cette nouvelle a provoqué le soulèvement de la population en point de brûler les camps de Oisalais Ndou. Ce lundi 7 septembre 2026, les autorités territoriales et de Lubero sont arrivées à Lukanka pour apaiser la population. L'administrateur de Lubero à personne a parlé à la population. Au terme de la rencontre, il a été convenu que les groupes armés APADEC devra quitter la localité de Lukanga. Il paiera du chèvre comme dommage et intérêt à la famille de la victime. Selon les participants à cette rencontre, l'honorable Simisi Obed s'est porté garant du paiement de ces 10 chèvres dont la valeur et de $500. Toujours à sécurité, commémoration du premier anniversaire des massacres d'Ntoyo en territoire de Lubero. Les préparatifs sont à court. En effet, c'était dans la nuit de lundi, mardi 9 septembre 2025, que des présumés hommes de l'Alliade démocratique Forces, ADF, avaient signé leur incursion dans le village d'Ntoyo. Ici, plus de 70 personnes avaient été sauvagement tuées par des présumés combattants de l'ADF. Bien plus, des maisons et des véhicules avaient été incendiés. Cela étant, la population locale a organisé une cérémonie de commémoration de ce triste anniversaire. Les journées irrélatives débutent ce mardi 8 septembre 2026 et iront jusqu'au jeudi 10 septembre 2026. Selon les chefs notables de la localité Mahoho, Kasenye, Ntoyo, Basoleil, Saous et Emmanuel, le premier jour, donc ce mardi 8 septembre, va consister en une journée consacrée au nettoyage des tombes de victimes dont la plupart avaient été enterrées en Toyo même. Le mercredi, le nettoyage d'autres tombes des ancêtres de ce village va avoir lieu. Et le jeudi 10 septembre 2026, les rescapés sont invités à participer à la messe pour le repos des âmes des illustres disparus. Cette eucharistie aura lieu en Toyo même. Un appel communiqué à RMBB par les habitants à Basoleil, à Saous, Emmanuel, chef notable de la dite localité. Certains habitants contactés hors micro félicitent les autorités politico-militaires pour la restauration de la paix en Toyo en particulier et en secteur de Bapere en général. Ils demandent l'ouverture d'une audience publique pour juger les auteurs-compositeurs de ces massacres en Toyo. Dans le même cadre, la société civile, les forces vives du territoire de Lubero s'est joint aux habitants du secteur de Bapere pour cette commémoration et appelle les citoyens à chômer la journée de ce mercredi 9 septembre 2026 pour honorer la mémoire des victimes des massacres d'Ntoyo. L'Ituri n'a jamais été listé parmi les provinces de la RDC où les Oisalais doivent opérer aux côtés des FRDC face à l'ennemi de la paix. Ces béquilles des FRDC sont seulement autorisées dans quelques provinces. C'est ce que tente d'expliquer le coordonnateur de l'ASBEL, Jeunesse Nabisso. C'est confié à Radio Moto Butembo Beni ce lundi 7 septembre 2026. Xavier Assagna a affirmé son doute sur les vrais auteurs des civils en territoire de Mampasa lorsque d'aucuns parlent de l'ADEF et alors qu'il y a des hommes armés dits Oisalais Ndou censés aider les opérations militaires contre l'ennemi, mais dont l'impact est inaperçu. Dans ce cadre, il doit soutenir la traque de tous les groupes armés sans exception aucune. C'est dans cette correspondance de Moses Mumbere depuis Bounia.
6: En territoire de Mambasa, l'opération de traque contre les groupes armés illégaux a été lancée par les FARDC dans le souci de sécuriser la population victime des actes criminels par les détenteurs illégaux d'armes. C'est le Xavier Hassani, coordonnateur de l'ASBL Jeunesse Nabisso, fait savoir que le pays ne peut pas mettre l'espoir à des détenteurs illégaux d'armes, a fait Xavier Hassani.
7: Il faut qu'on se dise d'abord une chose. Le pays ne peut pas fonctionner en mettant tout son espoir sur des détenteurs illégaux des armes. Vous êtes sans ignorer que cette histoire de Wazalendo, jusqu'à présent, c'est au nord Kivu et aussi Kivu. Ça a été autorisé. En Ituri, aucun groupe armé n'a déjà été autorisé de fonctionner comme Wazalendo. Jusqu'à preuve du contraire, l'Ituri n'a pas encore été listé par le gouvernement central parmi les provinces où les Wazalendo doivent opérer.
6: Pour lui, ce qui se passe à Mambasa, personne ne sait les vrais assaillants qui tuent la population.
7: Aujourd'hui, ce qui se passe à Mambasa, on ne sait pas qui tue la population. Oui, tout le monde fait allusion à l'ADEF qui tue. Il y a risque aujourd'hui que ces mêmes détenteurs illégaux d'armes se transforment au fond à ADEF pour commencer à tuer la plage. Depuis le début de ces histoires, que ce soit au nord Kivu, je n'ai jamais attendu un jour un affrontement contre ces soi-disant Wazalendo et les ADF. Or, tous justifient leur naissance à cause de ces phénomènes. Mais est-ce que vous pouvez me dire même un seul jour où vous avez appris qu'il y a eu affrontement entre ADF et les Wazalendo? Vous n'en aurez pas.
6: Enfin, il y rachérit en disant que tous ceux qui pourront rejoindre la rade pourront être épargnés de ces baptêmes du feu.
7: Ceux qui vont rejoindre la rade seront peut-être épargnés de ces opérations. C'est pour cette raison que vous m'avez vu en train de soutenir la position de l'honorable Lobé Amis Guilin qui, à son tour, a salué l'initiative. D'ailleurs, c'est ce que moi, personnellement, en tant que coordonnateur jeunesse en vue ASBL, mais aussi de la fondation Lobé Amis Guilin, était à tête de demander depuis longtemps la neutralisation de tous les groupes armés.
6: Il sait de vous signifier que la seule force du pays ayant reçu mandat de sécuriser la population, ce sont les forces armées de la République démocratique du Congo, FARDC.
3: Escale encore à Bapiri ou dans les secteurs de Bapiri nécessite des routes de cet agricole pour expédier les vivres. Actuellement, des camions arrivent péniblement dans cette partie du territoire du Lubero. D'ailleurs, le tout premier camion est arrivé malaisément à Maïk. Kenku, une localité agricole située à environ 25 km au nord de Kampaou Mpunia, chef du groupement Bapakompe en secteur de Bapéré, après plusieurs années sans circulation des engins roulants sur des routes locales. C'est plus dans ses correspondances de Auguste Kachéa.
8: Pour la toute première fois depuis la création de la terre, un véhicule est arrivé à Maïkengou. Maïkengou est un village situé à une vingtaine de kilomètres de Kambaou. Il s'agit des Prado de M. Dalmo, un habitant de la place et détenteur des moulins, qui a usé de tous les moyens possibles pour finalement atteindre son bercail avec son véhicule à provenance de Kandine. La joie a été immense à Maïkengou. Des affaires au Aloro crier de joie, ils ont chanté et à d'autres de grimper par les derrière en chantant, confirme le chef Jafet joué par votre radio. Il profite de l'occasion pour demander la mobilisation de tous les hommes de Maïkengou et Aviron pour le traçage de cet axe de desserte agricole. De retour de Maïkengou, je suis Auguste Kasserek-Akassia.
3: On parle d'éducation depuis Maïkengou aussi, rentrée scolaire 2026-2027 en sous-division d'Intiapan dans la plupart des écoles ont déjà ouvert leurs portes. La révélation a été faite ce lundi 16 septembre 2026 par Kampa Lekaoma Abuhunda, sous-préfet d'un intérim de cette partie du territoire des Lubero. A fait sur 165 écoles que compte cette sous-division, environ 150 ont ouvert leurs portes, ce qui donne une satisfaction à l'autorité locale de l'éducation nationale et nouvelle citoyenneté. Kampa Lekaoma Abuhunda lance un appel aux retardataires de CAT à inscrire leurs enfants scolarisables.
9: Presque toutes les écoles sont fonctionnelles cette année. Même dans des endroits où il y avait sécurité, on n'a pas fonctionné normalement l'année passée. Cette année, ils ont fonctionné comme à Masoi, à Bandoulou, à Katanga, à Kianganda. Par rapport à cette année, nous avons 150 écoles qui sont fonctionnelles maintenant.
3: Commentant la lutte contre la maladie à virus Ebola, Kamba Lekaoma Buhunda demande aux partenaires éducatifs, chacun à son niveau, de songer au respect des mesures barrières.
9: Nous avons appelé au chef d'établissement d'acheter très vite là d'abord les lavabos avant qu'on prenne d'autres précautions par rapport à la maladie à virus Ebola. Quand nous nous sommes entrés de nous voir avec le médecin chef de zone, ils disent qu'il n'y a pas encore de moyens insuffisants pour qu'on puisse ravitailler les écoles. Mais la question de distanciation à l'école, nous sommes en train d'y aller petit à petit.
3: À retenir, mesdames, demoiselles et messieurs, les écoles ayant été abandonnées pendant plus de 2 ans à cause des affres de la guerre, manquent d'infrastructures et nécessitent l'intervention des bienfaiteurs pour leur reconstruction en sous-division des Mankoro-Jipam. Toujours en santé. Ebola, on a parlé. À Boutembo, la population a intérêt à adhérer à la riposte contre Ebola pour couper complètement la chaîne de transmission, ainsi mettre fin à la 17e épidémie de la maladie à virus Ebola. C'est ce que conseille docteur Moukoko Kampare, médecin chef des zones et de santé de Katoa. En effet, cette zone constitue aujourd'hui l'épicentre de la maladie à virus Ebola en province du Nord Kivu. Stanley, vous étiez là pour nous.
10: Il était devant la presse lundi 7 septembre 2026. Docteur Moukoko Kampale a avant tout donné la situation épidémiologique de la zone. Il a déclaré que toutes les 21 aires de santé de la zone sont touchées. La zone cumule jusqu'au dimanche 6 septembre 415 cas confirmés avec 295 décès. Durant les 21 derniers jours, 138 nouveaux cas, dont 97 décès. Le désert de santé qui notifie plus de cas sont Vungi et Masuli, a dit le médecin chef des zones. À l'en croire, la riposte contre la maladie dépendra du comportement de la population.
11: Pour le moment, parmi les zones de santé affectées dans 6 provinces touchées, la zone de santé de Katoa, c'est la première avec un taux de létalité très élevé. Et nous pensons que cela, c'est à cause de nos comportements. C'est-à-dire que les gens n'adhèrent pas aux activités de la riposte. Et si les gens adhéraient facilement, on peut renverser la tendance. Les malades arrivent toujours en retard au niveau du CT. Et quand ils arrivent en retard, c'est difficile de les récupérer.
10: À la question de savoir comment s'est fait le suivi des contacts, Dr Moukoko a signalé une difficulté. Plusieurs familles ne donnent plus leurs vraies adresses.
11: En fait, si tu n'as pas ta résultat kawakati, mais qu'on a quoi?
12: Nous recevons actuellement les résultats à temps, mais nous avons une difficulté. Quand les gens amènent les corps à la morgue, souvent ils ne donnent pas l'adresse complète. Et quand nous voulons leur faire parvenir le résultat et faire d'autres actions autour de ces cas-là, nous ne savons pas d'où est venue réellement cette personne-là. Et si le résultat parvient à la famille avec retard, ça, c'est parmi les causes. L'autre chose, il y a la résistance. On peut bien communiquer avec la famille, dire que le cas est positif, mais la famille ne l'accepte pas. Et dans ce cas, ils ne savent pas se communiquer entre eux. Ils vont accepter après, alors que l'aide a déjà été
11: faite.
10: Il a rassuré que les soignants ainsi que les relais communautaires font de leur mieux pour mobiliser la population contre cette maladie. Une occasion d'appeler les habitants au respect des mesures barrières et à la vigilance en orientant tous ceux qui présentent des signes similaires en suivant la maladie à virus Ebola vers les établissements des soins.
3: Merci beaucoup Stanley. D'ailleurs, vous concluez notre première partie d'ici Radio Journal. Ça sera à la suite les sports.
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3: Les travaux de construction du stade de Omnisport d'Inkolwe vont enfin commencer à début du mois d'octobre 2026. C'est grâce au projet Amani Construction and Trading qui va superviser ces travaux durant 2 ans et 2 mois avec l'appui du gouvernement congolais. Anshwe Valinda, conseiller juridique de cette organisation, l'a confirmé ce lundi 16 septembre 2026 lors de la visite d'inspection de Setara devant l'autorité urbaine de Boutembo. Les équipes locales de la voirie et drainage, des ingénieurs des différentes entreprises devant intervenir dans ces projets et plusieurs amateurs de football. Écoutons Anshwe.
15: Alors le projet, il a été négocié au niveau de Kinshasa, où la société
14: s'est réfugié déjà après avoir quitté Goma. Cette société allait construire un certain nombre de routes et nous avons su déplacer la société de Kinshasa pour Butembo, que nous avons rencontré l'autorité provinciale qui nous a aussi accordé l'autorisation de pouvoir intervenir. Il y a une note technique qui a été signée par ces services spécialisés et là nous avons trouvé en tout cas l'autorisation d'intervenir à Butembo. Nous aurons besoin d'une main-d'œuvre locale où nous allons pouvoir recruter beaucoup de gens, des jeunes, des mamans, des papas qui vont pouvoir intervenir dans la construction du stade. Et nous avons mené des lobbying au niveau de l'étranger. Les échanges ont déjà commencé à distance et ils vont pouvoir venir terminer et conclure pour qu'ils descendent et assemblent avec l'autorité provinciale. On viendra ici à Butembo.
3: De ce côté, le numéro 1 de la ville de Butembo, le commissaire supérieur principal, Mouabaï Kitélu Rogier, a salué l'initiative. Monsieur le maire appelle la population de sa juridiction à s'approprier l'œuvre.
15: Nous ne sommes pas là pour ça, nous devons travailler en franche collaboration. Anticipativement, nous vous remercions.
16: En tout cas.
15: Nous vous remercions, nous n'avons pas autre chose. Si ce n'est que vous encourager pour que les jeunes de Butembo puissent se réjouir. Ils ont besoin de venir se réjouir. Et quant aux autres aspects de route et consorts, cette route ici peut constituer déjà, à moins qu'il y ait déjà un preneur.
3: Pour rappel, lors du sacre de la Signouki de Butembo à Coupe du Congo en 2018, l'État avait promis à la population de Butembo la construction d'un stade moderne. C'est certes cette concession d'Nkolwe qui était choisie, un projet que nombreux habitants entendent avec deux mains. Fin de ce journal des sports. Nous attendons maintenant notre revue de presse.
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3: Mesdames, Mesdemoiselles et Messieurs, je salue et bienvenue dans cette revue de presse, Mahombi Georges Makeo, et à sa présentation. La presse parue ce matin à Kinshasa accorde une large place au débat politique autour du dialogue national et du projet de révision constitutionnelle. Dans le même temps, les journaux s'intéressent à la situation sécuritaire dans l'Est, marquée par des nouvelles violences et des déplacements des populations au sud Kivu. Au sujet de la révision constitutionnelle, les débats se poursuivent. Dans ce cadre, FOV7, Isaac Jean-Claude Chilumbaï, si notre peuple le décide, on va changer la constitution. Le débat sur une éventuelle révision de la Constitution reste au cœur de l'actualité politique. Et FOV7 revient sur les déclarations d'Isaac Jean-Claude Chilumbaï, premier vice-président de l'Assemblée nationale. Il rappelle que la décision finale relève, selon lui, du peuple congolais à travers un référendum. Le journal souligne également que la proposition des lois portant révision constitutionnelle doit être examinée en seconde lecture au cours de la session parlementaire de septembre. Sur le dialogue national annoncé par les chefs de l'État, Isaac Jean-Claude Chilumbaï écarte par ailleurs l'hypothèse de partage des pouvoirs ou d'une participation des groupes armés. Du côté opposition, des positions divergentes face aux initiatives du pouvoir. La perspective du dialogue national ne fait pas l'unanimité au sein de l'opposition. 767 possédé rapporte que le parti Nouvel Élan appelle la population à ne pas prendre part à la marche annoncée par d'autres opposants. Le journal met ainsi en évidence les divergences des stratégies en sein de l'opposition. De son côté, la coalition C64 pose des conditions préalables à une éventuelle participation au dialogue. De la sécurité au sud Kivu, des nouvelles violences et des populations en fuite. Dans l'est du pays, la situation sécuritaire demeure une autre préoccupation de la presse. L'agence congolaise de presse ACP fait état d'une dégradation des conditions de sécurité dans les territoires de Walungu au sud Kivu, avec de nouvelles violences visant des civils. Les acteurs locaux et la société civile appellent les autorités et les forces de défense à renforcer la protection des populations et la sécurisation des agglomérations rurales. plus au sud, dans le territoire de Fizi. Actualité possédée, RDC Fizi, Kankouli, Masunka et Nakiehel. C'est vide après de nouveaux affrontements entre l'armée et l'AFC M23. Les médias en ligne rapportent que les habitants de Kankouli, Masunka et Nakiehel quittent progressivement leur village depuis dimanche 6 septembre après des affrontements entre des éléments de l'AFC M23, Twiroaheno et les FARDC appuyés par les Wazalendo. D'après des sources locales citées par Actualité Possédée, les combats et les bombardements se poursuivent dans les moyens plateaux de la zone de santé de Nundu. Plusieurs habitants se dirigent vers des localités voisines, notamment Kaboke 2, Tchaboba, Kilumbi 1, Tubuki et Katoke. C'est fin de ces revues de presse. Merci de l'avoir attentivement écouté. Mon Georges Makeo était à sa présentation. Excellent moment qui est devant nous. Au revoir.

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3: Et tout nouveau puits de pétrole et de gaz pour toujours partout dans le monde et une baisse de sa production de pétrole et de gaz pour limiter le réchauffement climatique.
4: De son côté, Total Energy répond que l'entreprise n'a pas à porter seule la responsabilité d'un système énergétique international vieux de plus d'un siècle, ni d'une crise climatique mondiale.
5: 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Restez avec nous dans quelques secondes maintenant, Afrique Midi. Midi et demi en temps universel, il est 14h30 à Paris et c'est l'heure de l'actualité africaine. Afrique Midi donc, bonjour Nicolas Sueur.
6: Bonjour Anne Kantner, bonjour à toutes et à tous. Au Sénégal, le Premier ministre Amadou Alaminoulo prononce sa déclaration de politique générale, un exercice délicat alors que les tensions entre son prédécesseur Ousmane Sonko, devenu président de l'Assemblée, et le président Bassirou Diomaye Faye sont au plus haut. Au Mali, une patrouille militaire est tombée hier dans une embuscade revendiquée par le JNIM liée à Al-Qaïda dans la région de Mopti. Au moins 11 morts, des soldats russes de l'Africa Corps et des chasseurs traditionnels d'Ozo supplétifs de l'armée malienne. Médecins sans frontières tire la sonnette d'alarme. En seulement une semaine, fin août, plus de 1000 personnes qui tentaient de rejoindre clandestinement les îles espagnoles des Canaries ont été secourues. Elles ont été débarquées dans un état de santé critique en Mauritanie et au Sénégal. Fouzia Barra, responsable du programme Migration à MSF, est notre invitée.
5: C'est un exercice compliqué auquel se livre le nouveau Premier ministre sénégalais Amadou Alaminoulo, aujourd'hui devant les députés de l'Assemblée nationale. Celui de la déclaration de politique générale, véritable feuille de route de l'exécutif.
6: Oui, le contexte est délicat, la dette inédite avec laquelle se débat le Sénégal, mais aussi les tensions entre le chef de l'État, Bassirou Diomaye Faye, et son ex-premier ministre devenu président de l'Assemblée nationale, Ousmane Sonko. Léa-Lisa Westerhoff, vous êtes en direct de l'Assemblée. Depuis un peu plus de deux heures, le chef du gouvernement, Amadou Alaminoulo, joue en réalité sa crédibilité politique.
7: Oui, avec cette image forte d'abord, hein, celle d'un Premier ministre qui vient exposer sa feuille de route sous le regard de son prédécesseur et pas le moins critique, Ousmane Sonko, désormais président de l'Assemblée nationale. Amadou Alaminoulo n'a pas manqué de saluer cette particularité, rappelle selon lui qu'au Sénégal, les institutions priment sur les personnalités. C'est donc un exercice oratoire à haute intensité qui se joue ici avec ce défi périlleux, convaincre les Sénégalais et une Assemblée potentiellement hostile, dominée par le pastef d'Ousmane Sonko, tenter de réconcilier en quelque sorte les deux camps, celui de Diomaye et de Sonko, autour duquel le pouvoir se déchire depuis des mois. Pour cela, le Premier ministre alterne les gages de continuité vis-à-vis du PASTEF, la promesse de poursuivre le programme économique Sénégal 2050 du PASTEF notamment, mais aussi des tacles au camp Sonko. Je regrette le climat de clivage politique extrême et de violence verbale, a dit Alaminoulo.
6: Avec ce discours, Léa-Lisa, il s'agit aussi de rassurer les Sénégalais alors que le pays fait face à une dette vertigineuse.
7: Oui, 8 millions de personnes, c'est-à-dire 40% de la population, est vulnérable et pauvre au Sénégal, a rappelé le Premier ministre Alaminoulo, qui a choisi un discours de réel politique. Nous sommes un pays pauvre, actuellement très endetté, a-t-il dit, avec une croissance de 2,2% en 2025 et un taux de natalité de 3%. Le pays s'est appauvri. Pour le chef du gouvernement, il n'y avait donc plus d'autre choix que celui de reprofiler la dette du Sénégal et de négocier avec les créanciers. Le chef du gouvernement qui assure que toutes les mesures de restauration de la santé financière du pays exigées par le Fonds monétaire international pour décrocher un prêt sont aussi celles qui sont contenues dans le plan de redressement financier du PASTEF. Est-ce que cela va suffire à convaincre? C'est toute la question désormais. 4 heures de débat, dont près de 3 heures de temps de parole pour les députés du PASTEF, sont prévues à l'issue de ce discours.
6: Léa-Lisa Westerhoff en direct de Dakar. Au Mali, une patrouille militaire est tombée hier dans une embuscade revendiquée par le JNIM lié à Al-Qaïda. Cela s'est passé à Kaka, près de Sofara, dans la région de Mopti. David Bachet, au moins 11 soldats russes de l'Afrika Korps et chasseurs traditionnels d'Ozo, supplétifs de l'armée, ont été tués.
8: Oui, au moins 4 soldats de l'Afrika Korps russe et 7 chasseurs traditionnels d'Ozo du groupe Dana Mbasagu ont été tués dans cette embuscade. C'est ce qu'ont indiqué plusieurs sources locales, parmi lesquelles un haut responsable de Dana Mbasagu, des notabilités locales et des professionnels de la veille sécuritaire. Certaines de ces sources avancent des bilans plus importants. L'embuscade a été revendiquée par le JNIM, lié à Al-Qaïda, qui a diffusé des images d'une partie des victimes, sans préciser leur nombre total. Nos hommes étaient dans leur propre véhicule, derrière les Russes, précise le responsable d'Ozo, qui rappelle que les chasseurs sont dans cette zone, comme dans de nombreux villages, organisés en groupes d'autodéfense pour protéger les populations face aux attaques djihadistes.
6: La veille, dimanche donc, un tir de drone de l'armée malienne à Bourkouma, non loin, avait tué une femme et son bébé.
8: Et blessé plusieurs autres civils, c'est ce qu'ont confirmé à RFI plusieurs sources locales. Certaines d'entre elles considèrent même que l'embuscade de Kaka est une mesure de représailles de la part des djihadistes. Ni l'armée malienne, ni l'Afrika Korps russe n'ont communiqué sur ces événements et sollicité par RFI, l'armée malienne n'a pas donné suite. Dans son dernier communiqué publié ce matin, l'état-major revendique la destruction, hier lundi, d'une importante base terroriste dans la forêt de Kekoro, près de Bougouni, de plusieurs points de concentration terroriste près d'Abeibera, région de Kidal, et de 4 positions de la branche sahélienne de l'État islamique, près de Ménaka.
5: Au Niger, plus d'une semaine sans nouvelles de notre confrère Moussa Kaka.
6: Lundi dernier, le journaliste a disparu peu après avoir quitté les locaux de la radio-télévision Sarah Ogna qu'il dirige. Depuis, ses proches n'ont eu aucun contact avec lui et s'inquiètent. Où se trouve Moussa Kaka? Sadi Boumarong, le directeur du bureau régional de Reporters sans frontières pour l'Afrique de l'Ouest, en appelle à nouveau aux autorités nigériennes.
9: Ça fait effectivement une semaine que Moussa Kaka, un des vétérans de la presse au Niger, n'a pas fait signe de vie. Donc, c'est une situation qui devient extrêmement inquiétante et c'est la raison pour laquelle nous, à Reporters sans frontières, nous continuons de suivre la situation avec attention et à ce jour, nous n'avons même pas eu une idée exacte du lieu où se trouve Moussa Kaka. Ses collègues aussi, sa famille aussi, n'ont même pas une idée de où pourrait se trouver même son véhicule. Et c'est l'une des raisons pour lesquelles nous réaffirmons notre appel aux autorités à ouvrir immédiatement cette enquête afin de le retrouver. Pour nous, il est important de rappeler aux autorités qu'il est de leur devoir et qu'il est également de leur responsabilité de communiquer. Elles doivent dire à la famille, aux collègues, aux amis de Moussa et au monde entier d'une manière générale où se trouve le journaliste. C'est long pour sa famille, c'est long pour ses amis, c'est long pour les soutiens et les défenseurs de la liberté de la presse d'une manière générale au Niger.
6: Des propos recueillis par Magali Lagrange. En Guinée, la Cour suprême renvoie au 15 septembre l'audience concernant le sort de l'ex-procureur Alghassimou Diallo. Ses avocats demandent que son procès ne soit pas organisé avant le mois d'octobre afin de préparer sa défense. Soupçonné d'avoir échangé au téléphone avec l'opposant Seloud Alain Diallo, ce magistrat réputé est poursuivi pour provocation à la discrimination, à la haine et associations de malfaiteurs.
5: Les combats se poursuivent dans l'est de la République démocratique du Congo malgré les engagements de cesser le feu entre Kinshasa et la FCM-23.
6: Oui, au sud Kivu, l'armée tente de reprendre des positions dans les hauts plateaux où le mécanisme de vérification vient pourtant d'effectuer sa première mission. Et au nord Kivu, Pascal Ligodi, le mouvement rebelle accentue sa pression sur plusieurs axes entre Massissi et Walikale.
10: Oui, Nicolas, le front le plus mobile se situe au sud-ouest de Massissi. Dans le groupement Nyamaboko Premier, la FCM-23 affronte principalement les Wazalendo, combattants alliés de l'armée congolaise. Après la localité de Ngoulou, le mouvement a pris Umura et Kazinga. Un deuxième axe dessine plus au sud, toujours à Massissi. Dans le groupement Ufamandu Premier, la FCM-23 contrôle Miko, Kaleta et Remeka. Et les Wazalendo tentent de répondre à certaines de ses positions. Plus au nord, cette fois dans le territoire de Walikale, les FRDC et les Wazalendo tentent de déloger la FCM-23 du Mont Tchad, de la colline Kasumba et du village de Kazumba.
6: Des affrontements aussi au sud Kivu. Comment se présente le front dans les hauts plateaux?
10: Alors, les combats se déroulent dans les territoires des Fizi, Uvira et Mwenga. Là aussi, les FRDC et les Wazalendo y affrontent la FCM-23 et ses alliés Tuiranero. L'armée affirme avoir repris plusieurs localités, tandis que les combattants adverses maintiennent notamment leur position à point zéro. Point zéro, c'est une position stratégique de la zone. C'est dans cette même zone, dans ce même espace de hauts plateaux, que le mécanisme de vérification de cessez-le-feu a mené sa première mission le 24 août à Minembwe. Mais son déploiement n'a pas fait taire les armes. Pour les civils, des familles parties de Massissi vers Walikale doivent fuir une seconde fois. Des villages d'accueil se vident à leur tour et plusieurs écoles restent fermées une semaine après la rentrée.
6: Le bras de fer entre l'État du Cameroun et le constructeur italien Piccini tourne à l'avantage de ce dernier. Piccini, c'est cette entreprise qui avait été engagée pour le chantier du stade de Dolembe à Yaoundé avant d'être évincée du projet en novembre 2019. Rupture abusive pour Piccini qui réclamait de fortes indemnités et avait porté l'affaire devant une juridiction internationale basée aux États-Unis. Cette juridiction, Policarpe Somma, vient de rendre son verdict.
11: Oui, la décision du CRD est datée du 4 septembre. Le Centre international pour le règlement des différends relatifs aux investissements, une juridiction arbitrale dans le siège à Washington, a condamné l'État du Cameroun à payer au groupe Piccini la somme de 17 milliards majorée de différents frais de procédure qui portent la facture globale à un peu plus de 50 milliards de francs CFA, bien loin des 250 milliards réclamés par la partie demanderesse, mais une condamnation tout de même pour expropriation illégale. Le CRD déclare aussi que l'État du Cameroun a manqué d'accorder à son ancien partenaire un traitement juste et équitable. Cette décision est contestée par l'État du Cameroun qui a déjà annoncé son intention d'y faire appel, mais aussi d'ouvrir une autre procédure contentieuse au niveau de la Chambre d'arbitrage internationale de Paris.
6: Ce n'est pas la première fois, Polycarpe, que le stade de l'MBD effraie la chronique.
11: En effet, Nicolas, au-delà du contentieux, ce conflit braque de nouveau les projecteurs sur cette infrastructure. Le complexe sportif d'Olembe, qui avait été annoncé comme le projet phare de l'organisation par le Cameroun de la Coupe d'Afrique des Nations, qui s'était joué dans le pays après plusieurs glissements de date en 2022, d'un coût initial de 163 milliards de francs CFA, il a connu plusieurs rallonges de budget. 8 ans après son démarrage, le stade et les infrastructures annexes ne sont toujours pas achevées. Après Pichini, les travaux avaient été repris par un groupe canadien qui lui aussi est en contentieux avec l'État. Le stade en lui-même n'a jusqu'ici accueilli que 2 matchs officiels, les matchs d'ouverture et de clôture de la CAN 2022 remportés par le Sénégal.
6: En Espagne, la justice s'est officiellement saisie de la spectaculaire incursion de dizaines de milliers de migrants fin juillet dans l'enclave de Ceuta. Cette enclave située au nord du Maroc est sous administration espagnole. Ouda Ibrahim, selon un communiqué de l'Audience nationale, une haute juridiction basée à Madrid, compétente notamment pour les affaires commises à l'étranger, ces faits pourraient être constitutifs de plusieurs infractions et notamment de délits portant atteinte à la paix ou à l'indépendance de l'État espagnol.
12: Selon la magistrate chargée du dossier, qui s'appuie sur le rapport de la police espagnole, différents membres en uniforme des forces de sécurité marocaines ont non seulement adopté une attitude de permissivité sans chercher à disperser ou éloigner les personnes de la zone frontalière, mais auraient également exercé un accompagnement actif en fournissant des indications sur la manière de franchir la frontière vers Ceuta. Il a été mis en évidence une indéniable gestion favorisant le processus d'entrée de ces migrants à Ceuta depuis le territoire du Royaume du Maroc, indique la juge Maria Tardon. Elle rappelle que l'utilisation des flux migratoires constitue l'une des méthodes employées dans les opérations de guerre hybride. Dans son communiqué, elle pointe des vagues de différentes intensités et profils qui ont provoqué l'effondrement du système de contrôle frontalier et une violation massive de la souveraineté territoriale de l'Espagne. Cela, précise la juge, ne résultait pas d'actions de nature accidentelle, occasionnelle ou spontanée.
6: Ouda Ibrahim, il est 14h43 à Madrid.
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6: Dans la deuxième partie d'Afrique Midi, les Burundais du Kenya inquiets des menaces d'expulsion des petits commerçants étrangers. Comment encadrer l'utilisation de l'intelligence artificielle à l'école? C'est l'un des objectifs de la semaine de l'apprentissage numérique qui est organisée par l'UNESCO. Et du football, au Sénégal, Patrick Vieira est toujours dans l'attente de son contrat.
5: 4 mois après sa dissolution, c'est l'heure de la liquidation de la CEI, la Commission électorale indépendante de Côte d'Ivoire.
6: Fanny Noireau-Cabré, vous êtes à Abidjan, où s'est tenue hier la passation de charge entre le secrétaire général sortant de la CEI et le liquidateur, en l'occurrence celui qui est chargé de mettre un point final à toutes ses activités.
14: Effectivement, et cette cérémonie, elle acte la fermeture officielle de cette institution électorale fondée en 2001 et dissoute le 6 mai dernier. À partir de maintenant, le liquidateur, la Sanasila, va inventorier et solder les aspects administratifs, patrimoniaux. La CEI possède des structures locales sur l'ensemble du territoire. Les aspects financiers, évaluer et apurer les éventuelles dettes et créances. Et enfin, les aspects humains concernant le personnel qui y travaillait. Qu'est-ce qui va remplacer cette commission électorale indépendante? La question se pose toujours. Depuis l'annonce de la dissolution, le gouvernement n'a jusqu'ici pas mis en place de nouvel organe électoral, même si une première rencontre a eu lieu fin juin entre le Premier ministre et la classe politique. Une classe politique préoccupée par l'intégrité du futur mécanisme de gestion des élections. Les partis d'opposition multiplient les réunions de travail ces derniers jours dans l'idée de faire converger leurs propositions, d'essayer, Nicolas, de proposer un document commun pour cette réforme.
6: Fanny Noireau-Cabré, correspondante de RFI à Abidjan. Vent de panique au sein de la communauté burundaise du Kenya. Des milliers de Burundais ont afflué hier devant leur ambassade de Nairobi. Ils sont venus demander des papiers afin de rentrer chez eux au plus vite. Jeudi, le président kényan William Ruto a annoncé que les commerçants étrangers sans permis de travail seraient expulsés. Cette annonce a créé l'angoisse au sein des Burundais, de la communauté burundaise de Nairobi. Gaëlle Alex était hier à sa rencontre.
15: Droit comme un i, serré dans une longue file d'attente, Vince s'accroche à ses photocopies comme à une bouée. Installé au Kenya depuis 4 ans, il veut partir par le premier bus car il redoute une poussée xénophobe.
16: Ici, au Kenya, nous avons peur parce que les habitants de Kenya n'est pas bon.
17: Vous avez peur qu'il soit quoi, violent?
16: Oui, maintenant, il y en a quelques gens qui ont déjà bâti.
17: Battu?
16: Oui, bâti avec les bâtons.
17: Vous avez peur que ce soit comme en Afrique du Sud?
16: Mais oui, le sentiment n'est pas bon. Nous sommes malheureux.
15: Chez certains, l'inquiétude se mue en indignation. Bukuru doit révolutionner sa vie du jour au lendemain et ne comprend pas comment il en est arrivé là.
18: Nous ne sommes pas contents parce que nous sommes ici. Nous avons 3 jours de se préparer pour partir ici, 3 jours pour quitter. C'est brutal, vraiment. Il y a beaucoup de gens qui n'ont pas l'argent pour rentrer. C'est très grave comme ça.
15: Plusieurs mouvements de la société civile kényane et des partis d'opposition ont fait part de leur solidarité à l'égard des ressortissants burundais. Friedrich Ojiro, de l'organisation Vocale Africa.
19: La solution à nos problèmes, c'est l'émancipation économique. Ce sont des emplois décents, c'est l'industrialisation, c'est la justice sociale. La solution n'est sûrement pas de désigner des boucs émissaires ou de monter les Africains les uns contre les autres.
15: D'après le département des services pour les réfugiés du Kenya, le pays abrite aujourd'hui près de 34 000 demandeurs d'asile burundais. Gaëlle Alex, Nairobi, RFI.
20: Comment encadrer l'utilisation de l'intelligence artificielle à l'école? C'est l'un des objectifs de la semaine de l'apprentissage numérique organisée par l'UNESCO.
6: Une vingtaine de ministres de l'éducation venus du monde entier ont rendez-vous au siège parisien de l'organisation. L'IA a déjà fait son entrée dans les salles de classe un peu partout et certains élèves en sont désormais totalement dépendants. Exemple à Libreville avec ce reportage d'Yves Laurent Gomain.
21: Élève en classe de seconde, Chandelle ne peut plus se passer de l'intelligence artificielle.
22: Moi, j'utilise l'IA pour faire des devoirs. Ça permet d'avoir aussi des bonnes notes. C'est très facile et très simple à utiliser.
21: Dans ce parc de loisirs du quartier Mindoubé, ces jeunes sont aussi accros de l'IA.
23: Ça m'aide à traiter les exercices que je ne comprends pas.
24: Ça me plaît parce que je peux faire mes devoirs et gagner bonnes notes.
25: Je recopie seulement ce qu'il donne.
26: C'est facile, non?
25: Oui.
21: Edim Balinga, âgé de 8 ans, est encore à l'école primaire.
27: Ça, c'est de la triche. Moi, j'ai mon cerveau pour réfléchir.
21: Professeur de mathématiques à Port-Gentil, Clotaire Nat, soutient que l'usage de l'intelligence artificielle à l'école est devenu un fléau.
28: Il y a même pire. À la fin, il y a écrit « Veux-tu une autre version ?» Et bêtement, l'élève écrit cela. Donc en réalité, il ne sait même pas ce qu'il est en train de recopier.
21: Récemment admis à faire valoir ses droits à la retraite, l'enseignant Jean-Philippe Dingungu est inquiet pour l'avenir de la jeunesse.
29: J'en suis persuadé. On va former des tonneaux vides.
21: Plusieurs lycées et collèges du Gabon ont banni le téléphone portable dans leurs établissements à cause, entre autres, de l'intelligence artificielle. Yves Laurent Gomain, Libreville, RFI.
6: Les sports du football au Sénégal. Le nouveau sélectionneur des Lions de la Teranga, Patrick Vieira, est toujours dans l'attente de son contrat. Nommé le 18 août dernier à la place de Pape Thio, l'ancien international français n'a toujours rien signé. Un sujet d'autant plus préoccupant que les Lions entament à la fin du mois les éliminatoires pour la CAN 2027. À Dakar, Babacar Fall.
30: Cher Sidi Ba a joué la CAN 2000 avec les Lions du Sénégal. Devenu consultant télé, il a rarement vu une situation comme celle que l'on est en train de vivre.
31: On ne sait pas si on doit en rire ou en pleurer. Aujourd'hui, c'est la cacophonie, c'est le flou total. Aujourd'hui, à 15 jours du regroupement, on ne sait pas qui sera à la tête de cette équipe. Si c'est Patrick Vieira, la faute à qui ? À la Fédé, au ministère, on ne sait pas.
30: Et jusqu'à hier soir, la Fédération sénégalaise de football n'avait pas encore transmis le contrat de Vieira au ministère des Sports pour signature, parce que c'est l'État sénégalais qui paie le salaire du sélectionneur. Mbaye Jacques Diop est ancien conseiller en communication du ministère des Sports. Il ne comprend pas.
32: Cela crée 3 risques, parce qu'il y a d'abord les risques sportifs, parce qu'un sélectionneur sans contrat, il y a moins d'autorité, comme c'était le cas lors de la Coupe du Monde avec Pape Thiaw. Il y a aussi son image, parce que ça donne l'impression d'amateurisme. Le fond de la question, est-ce que c'est du sérieux ou du spectacle?
30: Hormis les 2 matchs de qualification à la CAN 2027 contre le Mozambique et l'Éthiopie, les Lions seront aussi à Marseille le 4 octobre. Match amical face aux Comores au Vélodrome. Babacar Fall, Dakar. RFI.
6: Et les 2 matchs éliminatoires du Sénégal contre le Mozambique et l'Éthiopie sont prévus les 25 et 29 septembre. 14h50 à Paris, Anne Kantner, les grands titres de ce 8 septembre.
20: Des sanctions occidentales à venir contre Israël. 12 pays, dont la France, le Canada et le Royaume-Uni, veulent interdire, restreindre ou envisager.
0: Épopée nostalgique, nous venons de consommer la radio France internationale pendant 20 bonnes minutes. Épopée, ce sera pour 30 minutes. Patrick Aloukana est déjà là, et Baraka, Rias Fatiki est à la technique. Alors c'est parti.

Mesdames, messieurs, salut, merci. Merci d'écouter votre radio pour l'instant. Épopée nostalgique, c'est votre programme qui entre dans vos oreilles aujourd'hui. Spécialement, nous allons vous présenter quelques rubriques seulement. Nous allons vous poser encore une question en vous remerciant d'avoir répondu à la question de la fois dernière. Nous avions demandé comment on appelle la souche de la maladie à virus Ebola, la 17e épidémie, et bientôt la réponse. On va aussi vous présenter l'histoire du Taïwan et de la Chine, ces deux pays qui se battent. Alors la Chine aujourd'hui qui veut s'approprier l'île de Taïwan. On va recevoir dans cette émission un frère rogationniste du cœur de Jésus qui est là. Vous allez le découvrir, il va aussi nous parler de sa congrégation. Avant qu'on écoute Pichi Banda qui va nous parler d'une histoire d'une mère qui réclame son enfant auprès de l'oiseau qui a gardé cet enfant dans son nid pour le protéger. C'est tout pour les titres, mais pour commencer, on vous offre la musique. Ici, Ewei Arena, Arena Ewei, comme vous voulez. C'est le titre des Singula et Inosbi parmi ces nouvelles chansons des Inosbi. Mesdames, messieurs, épopée nostalgique, c'est parti. Patrick Alungwana, c'est moi, et tout le monde qui écoute, on vous appelle des cassettes en action.

0: Voilà, cette musique parmi nombreuses, les nouvelles de Inosbi qui a chanté avec beaucoup d'autres artistes pour partager différentes émotions, différents sujets et différents thèmes de société. Alors, nous partons avec les détails de notre émission. Épopée Nostalgie que vous écoutez chaque semaine sur votre radio. Alors, nous posons chaque semaine la question et nous répondons la semaine qui arrive. Aujourd'hui, c'est comme c'est une semaine qui arrive. La fois dernière, nous avons demandé comment on appelle la souche de Ebola qui frappe la République démocratique du Congo depuis le milieu du mois de mai 2026. Les auditeurs ont répondu à ceux qui ont ramassé la veste, donc échoué, et ceux qui ont réussi. Je vais donner juste la réponse de la personne qui a réussi, celle qui a dit la souche Bundibugyo, c'est Mourassa Christian des Lubero à Lubero City. Alors, d'autres auditeurs qui nous écrivaient, qui réussissaient, mais qui restaient anonymes, il faut toujours nous dire d'où vous nous écrivez et votre nom, peut-être où vous travaillez, si vous êtes étudiant, élève ou fonctionnaire quelque part, et ça va nous faire bien. Et voici maintenant la question du jour. Quelle est, sait-il que la Chine est en train de réclamer? La Chine d'ailleurs lui menace de la récupérer. Voilà. Sait-il d'Asie que la Chine est en train de vouloir s'approprier actuellement? Et le numéro reste le même, c'est le 09 91 22 93 21. 09 91 22 93 21. Vous le savez, à la fin de chaque mois, si vous réussissez sur les quatre émissions de non, les quatre questions, oui, de notre épopée, vous avez les cadeaux du cassette en action. Alors, on va vous donner un peu de la notoriété de la guerre entre la Chine et le Taïwan. Mesdames, messieurs, voici les contenus de ce reportage.
1: Alerte sur Taïwan. L'île est attaquée par la Chine.
2: Allez, tous à l'intérieur.
1: La course pour se mettre à l'abri des bombardements. La police évacue les derniers passants.
3: Reculez vers le métro.
1: Les visages sont tendus. Sur chaque téléphone, l'annonce de l'alerte aérienne. Les boutiques ferment. En quelques minutes, Taipei, capitale de Taïwan, se fige. Circulation interdite. Mais en fait, c'est un exercice. Il n'y a aucune attaque. Mais les Taïwanais approuvent ces simulations. Ce chauffeur de taxi attend patiemment dans sa voiture.
3: On fait cet exercice une fois par an. C'est comme ça, et c'est très bien.
2: Taïwan est un pays qui doit montrer qu'il saura se défendre. C'est nécessaire.
1: Ces exercices préparent la capitale et tout le pays à une potentielle invasion chinoise. Et voici le président taïwanais lui-même, évacué de son palais présidentiel. Lai Ching-te est conduit dans un centre de commandement secret. Selon Taïwan, Pékin cherchera d'abord à décapiter le pouvoir. Il faut donc s'entraîner à mettre le président à l'abri. Et pour mieux convaincre, Taïwan communique. Des dizaines de caméras, dont la nôtre, filment ces exercices de l'armée taïwanaise. Ici, une simulation de défense anti-aérienne.
4: Ces images seront diffusées en boucle toute l'année sur les chaînes taïwanaises et c'est aussi un message pour la Chine.
1: 10 jours d'exercice au mois d'août. Mise en scène, 2 jours comme 2 nuits de combat réalistes et tirs à balles réelles. Dans cet hôpital, les médecins civils s'entraînent à soigner les soldats qui seraient blessés lors de combats.
5: Nous aimons et nous voulons la paix, mais nous devons être prêts à la guerre, même si nous ne souhaitons pas cette guerre.
1: Une population encore plus inquiète depuis la rencontre cordiale en mai dernier entre Donald Trump et le leader chinois. Le soutien du président américain à Taïwan n'est plus une évidence. Alors,
4: Ce père de famille commerçant se prépare lui aussi à un éventuel conflit. Trois enfants, deux adultes, ils se sentent très concernés par cette menace. Derrière ce rideau, à l'arrière de leur boutique, plusieurs armes factices.
6: C'est un faux T-91. C'est le fusil d'assaut qu'utilise l'armée taïwanaise. J'ai acheté une réplique pour m'entraîner.
4: Pour nous, ils reconstituent le contenu de leur sac à dos, déjà prêt pour le cas où il faudrait fuir rapidement. Des vivres, des médicaments et des garrots, en cas de blessure grave.
6: Celui-là est nouveau et il est pratique.
4: À la disposition des enfants, ces livres intitulés « Si la Chine attaque ». Les deux garçons reçoivent d'ailleurs, eux aussi, un entraînement sur des armes factices.
7: Si jamais ils sont appelés sous les drapeaux en 2027, si jamais on a la guerre, ce seront des novices au sein de l'armée. Ils auront à peine commencé leur entraînement. Mais là, avec nos exercices, ils auront déjà un peu d'expérience. Ils ne paniqueront pas.
4: Cette famille de la classe moyenne possède une maison à la campagne. Leur vie sur l'île de Taïwan est douce, malgré les menaces de guerre. Pas de criminalité, pas de chômage et une croissance économique en constante hausse. Alors pas question de se laisser dévorer par l'ogre chinois.
6: Aujourd'hui, gagner la guerre, ce n'est pas seulement une question de puissance ou de démographie. Vous voyez bien ce qui se passe entre l'Ukraine et la Russie. Il y a une manière de se battre, même si l'on est en apparence plus faible.
4: Une Chine puissante et de plus en plus menaçante. Ici, des navires chinois et des bombardiers déployés au plus près de Taïwan. Des exercices et des tirs à balles réelles pour impressionner. Le vice-ministre des Affaires étrangères dénonce d'ailleurs une prolifération d'actes d'hostilité.
8: Il y a une très grande agression de la Chine. Par exemple, l'année dernière, en 2025, nous avons eu plus de 5000 incursions dans l'espace de Taïwan. Donc, plus de 5000 avions sont venus faire des incursions chez nous.
4: La Chine n'accepte pas l'actuel statut de Taïwan. L'île jouit d'une totale autonomie avec son armée, ses institutions. Un statut défendu par l'actuel gouvernement et qui convient globalement à la population.
9: Pourquoi une réunification avec la Chine? On est taïwanais. Eux, c'est la Chine. C'est pas la même chose.
4: Alors, pour convaincre les Taïwanais, Pékin et son leader Xi Jinping ont activé une autre forme de conflit. Cet expert analyse cette guerre hybride d'influence politique. Voici un influenceur star taïwanais, il est pro-chinois, son nom Holger Chen. 1 300 000 abonnés et des contenus très favorables à Pékin. Sur sa chaîne très regardée, il diffuse en permanence de fausses rumeurs pour discréditer le gouvernement taïwanais.
10: Si vous critiquez le parti au pouvoir à Taïwan, vous irez en prison. Ça, c'est une fausse information.
4: Ici, c'est encore Holger Chen. Il vante la grande qualité des motos chinoises lors d'un de ses nombreux voyages à Pékin. Ces contenus qui prônent un rapprochement avec la Chine inondent en fait les réseaux sociaux taïwanais. Des influenceurs, parfois financés directement par Pékin, ils dépeignent la Chine comme un pays démocratique où il ferait bon vivre. Mais la menace militaire reste la grande peur. Plusieurs îles faisant partie de Taïwan, mais situées très près de la Chine, seraient les premières concernées par une attaque, celle de Kinmen, par exemple. Les plages y sont hérissées de pieux métalliques complètement rouillés. Depuis la guerre froide, Kinmen redoute une invasion de la Chine communiste et se protège. Une tour de haut-parleur fait face à la Chine. Elle diffuse des messages à l'intention de Pékin. À moins de 3 km, les côtes chinoises sont visibles. Cet habitant de Kinmen hisse fièrement le drapeau de Taïwan, mais il se dit fataliste face à la puissance chinoise.
9: Concernant la réunification, je pense que ça se fera tôt ou tard. C'est juste une question de temps. Tôt ou tard.
1: En ferry, les touristes chinois arrivent déjà tous les jours, par dizaines. Globalement, Pékin interdit les voyages vers Taïwan, mais ceux qui habitent sur la rive en face sont autorisés à venir. Des visiteurs convaincus d'être chez eux.
11: C'est la première fois que je viens à Taïwan. Je voulais voir et mon plus grand vœu, c'est la réunification, le plus tôt possible.
1: Deux territoires face à face, une guerre dont personne ne veut, mais qui se prépare.
4: Le scénario d'un débarquement chinois sur ces plages protégées n'est pas exclu, mais Pékin envisage surtout un blocus maritime et aérien pour isoler Taïwan et empêcher cette île de recevoir toute aide extérieure.
0: Voilà ce qui se passe dans l'Asie. Je vous rappelle notre question de cette semaine. Comment on appelle cette ville de l'Asie que la Chine voudrait s'approprier parce que ce grand pays du monde estime que cette ville, c'est une portion de sa terre. Le numéro, c'est le 09-91-22-93-21 et vous serez merveilleusement de notre partie dans Épopée Nostalgique. Merci de nous suivre de partout. Et alors pour l'instant, je l'ai annoncé, il va nous donner quelques informations sur sa congrégation. Nous l'avons invité dans ce programme. Il s'appelle frère Baraka Kavunga. Merci et bienvenue d'être là. Bonjour frère Baraka.
12: Bonjour messieurs les journalistes, bonjour à vous tous, chers auditeurs de la radio mobile.
0: Alors dans ce programme, il y a une rubrique qu'on appelle Informe-moi, une partie où on donne la parole à tout le monde, aux journalistes, aux hommes et femmes de la communauté pour nous donner quelques informations. Aujourd'hui, c'est votre tour, vous nous parlez de votre congrégation, vous êtes frère rogatien du cœur de Jésus, c'est ça?
12: Oui, c'est cela, c'est cela.
0: C'est cette congrégation, c'est laquelle? On n'écoute pas beaucoup à Butembo et peut-être en RDC, très rapidement.
12: Oui, merci beaucoup. Et la congrégation des rogationnistes du cœur de Jésus, c'est d'abord une congrégation nouvellement implantée ici à Butembo, c'est-à-dire dans le district de Butembo Beni. Et c'est une nouvelle congrégation. Et la congrégation s'est implantée il y a 6 ans, je dirais, 6 ans. Mais s'il faut parler de l'historique de la congrégation, c'est une congrégation qui est d'origine italienne. Elle a été fondée en Italie, et précisément à Messine. Messine, c'est une ville italienne également. Et elle a été fondée par un prêtre italien du nom de Annibale Marie di Francia. Aujourd'hui, il est saint. Il a été canonisé en 2004 par le pape Jean-Paul II. Et c'est une congrégation du cléricale, du droit pontifical, c'est-à-dire qui a déjà obtenu l'approbation cléricale et pontificale, et donc reconnue par l'Église.
0: Et c'est créé dans quel contexte?
12: La congrégation a été créée dans un contexte, je dirais, géopolitique un peu compliqué en Italie à l'époque, parce qu'elle a été fondée en 1897. Et à l'époque, il y avait, je dirais, trop d'orphelinats. Mm-hmm. Il y avait beaucoup d'orphelinats à Messine, précisément. Et le père Annibale voudrait, il était déjà prêtre diocésé, parce qu'il est devenu rogationniste après avoir fondé la congrégation. Alors, comme prêtre diocésé, il voudrait encadrer les enfants abandonnés. C'est comme ça qu'il avait pensé d'abord à encadrer certains jeunes pieux qui devraient évidemment œuvrer dans ces orphelinats. Mmh. Et ces jeunes, ils s'étaient rendus compte qu'il fallait former ces jeunes-là qui devraient être évidemment des encadreurs des orphelins. Il fallait les former religieusement. C'est comme ça qu'à partir de ces jeunes, il a fondé la congrégation des rogationnistes du cœur de Jésus.
0: Ok. Et la congrégation rogationniste, les membres ou les religieux s'y trouvent où dans le monde concrètement?
12: Oui, la congrégation, elle s'était plantée un peu partout dans le monde. Et en Afrique, précisément, nous sommes en RDC. Et en RDC, nous sommes au diocèse de Butembo Beni, ce qui est, c'est une nouvelle mission encore ici.
0: Dans quel quartier ou partie du diocèse ?
12: Évidemment, nous sommes à Butembo, dans la ville de Butembo, au quartier Kimbulu. Mm-hmm. Et Kimbulu de Butembo, évidemment.
0: Okay.
12: Alors, ailleurs, à part en RDC, la congrégation s'est implantée au Cameroun, en Angola, en République centrafricaine. Et au Rwanda également, et bientôt il y a une nouvelle mission qui sera aussi implantée à Tanzanie.
0: Ok, et on émet quel vœu?
12: Oui, on émet en tout cas comme tous les religieux, la congrégation des vocationnistes dédiée de Jésus, c'est une congrégation qui est un peu particulière, parce que tous les autres religieux émettent 3 vœux. Et chez nous, on en émet 4.
0: C'est des vœux de chasteté.
12: Il y a des vœux de chasteté, évidemment, de pauvreté, d'obéissance. Mm-hmm. Mais nous avons le quatrième vœu que nous appelons le vœu du rogate. Ces vœux du rogate, déjà on nous appelle des rogationnistes. Rogationniste vient du latin, rogate, qui veut dire prier. Prier. Et le quatrième vœu, c'est le vœu du respect au rogate, c'est-à-dire continuer à prier et une prière particulière. Et qui consiste à prier pour les vocations dans l'Église.
0: Alors, comment on devient rogation? On passe par quelles étapes? Très rapidement, 30 secondes.
12: Oui, évidemment, on doit d'abord être admis par la congrégation. Il y en a des critères. Il y en a des critères, je crois, pour les jeunes qui voudraient venir chez nous, il faut venir à Kimbulu. Mais il faut d'abord être admis et suivre les cursus de formation.
0: Très bien. Et comme le temps va s'arrêter là pour aujourd'hui. Et puis, on reviendra vers vous pour continuer le sujet la fois prochaine. Merci, frère Baraka Kavunga, d'avoir accepté d'être venu dans Épopée Nostalgique, dans Informez-moi.
12: Merci.
0: Voilà, c'est terminé la partie. On termine spécialement aujourd'hui par cette autre rubrique « Raconte-moi ». On a été dans la guerre à Taïwan et Chine et aujourd'hui, pour terminer, on revient encore dans la guerre, raconte-moi, dans la République démocratique du Congo. Suivez cet élément d'un analyste que nous avons décroché.
13: La République démocratique du Congo. La République démocratique du Congo, la voici ici au milieu. Elle est placée là. De manière systématique, on veut absolument arracher à la République démocratique du Congo deux régions extrêmement importantes pour elle. Ce sont les régions du Sud Kivu et du Nord Kivu. Parce que ces régions sont bourrées des minerais stratégiques les plus importants de la Terre. Uranium, manganèse, diamant, lithium, coltan. On veut absolument démembrer la République démocratique du Congo de sa partie Est. Pour le faire, on a décidé d'utiliser régulièrement deux régimes politiques qui sont en réalité dirigés

0: du Congo vient essentiellement, presque exclusivement, de la frontière Est. L'objectif, c'est que les populations autochtones congolaises du Sud Kivu et du Nord Kivu quittent la terre de leurs ancêtres. Pour les faire quitter la terre de leurs ancêtres, on envoie donc des milices qui commettent des massacres. Les massacres provoquent des déplacements de population. Une fois que les populations se déplacent, des groupes de pilleurs d'or, de diamants, de manganèse, de coltan, de lithium s'installent. Et progressivement, les multinationales européennes, les multinationales américaines, les multinationales britanniques s'installent dans cette zone et se mettent à ramasser, via le Rwanda et l'Ouganda, le minerai congolais. Voilà la raison de la guerre à l'est du Congo. Malgré l'incurie des gouvernements qui se sont succédés, notamment après la mort par assassinat impérialiste en janvier 2001 du Mzee Laurent Désiré Kabila, malgré l'incurie des gouvernements qui se sont succédés, ceux-ci ont tout fait pour essayer de maintenir une présence militaire et administrative de l'État central congolais dans la région eh bien, du sud et du nord Kivu. Or, qui dit présence de l'État, dit dans tous les cas présence de la population. La population congolaise, malgré tous les déplacements, toutes les brutalités dont elle a été victime, sait que partir de cette terre, c'est perdre le plus grand héritage que Dieu lui ait jamais donné. Donc la population, malgré toutes les tortures, essaye de s'accrocher à la terre de ses ancêtres. C'est alors qu'on a mis en place le système VTM. VTM. VTM, c'est donc la mise en commun de trois types de guerres qui sont mises dans le même système. V, ça renvoie à la guerre biologique. Les virus sont eh bien, des particules biologiques vivantes, n'est-ce pas? Les virus sont des entités biologiques vivantes, microbiologiques. Donc, virus renvoie à la guerre biologique. Terroriste renvoie à la guerre militaire. Impérialiste renvoie à la guerre économique. Donc, le système VTM, vous pouvez le noter, c'est la mise en commun, c'est la mise ensemble, la mise en réseau de trois formes de guerre. La guerre biologique, la guerre militaire et la guerre économique. V pour la guerre biologique, T pour la guerre militaire et M pour la guerre économique, les multinationales. C'est ce système qui a été mis en place, notamment contre la République démocratique du Congo. Et je vois certains dirigeants congolais qui font comme s'ils n'ont pas compris. Je ne peux pas comprendre cela. C'est-à-dire que, oh là là, Lumumba Mulele, la trahison de l'Afrique, d'abord par les Africains. Parce que le système que je vous explique ce soir, VTM, ne peut pas marcher sans la trahison de l'Afrique par les Africains. Pour affaiblir cette population, pour amoindrir cette population, pour réduire cette population, on s'est mis à balancer expérimentalement des virus pandémiques, endémiques et épidémiques. Et vous allez voir que toutes les pandémies, toutes les endémies, toutes les épidémies au Congo partent toujours de la frontière Est. C'est-à-dire le même chemin que la voie de pénétration des terroristes rwandais ou ougandais, instrumentalisée par l'Union européenne, instrumentalisée par l'OTAN, instrumentalisée par la CIA. Si vous regardez la carte épidémiologique, endémiologique, la carte de la progression et de la propagation des virus Ebola, les virus dits de la variole du singe, tous les virus qui ont fait parler d'eux ces 30 dernières années au Congo, vous verrez que le point, la zone de démarrage de ces virus, c'est toujours la frontière Est. Ça part de la frontière Est. On sait donc qu'en réalité, plusieurs de ces virus sont déversés sur cette frontière afin que la population soit atteinte, que la population soit diminuée et que lorsque les terroristes avancent, ils avancent sur un peuple déjà exsangue, amoindri. Est-ce que vous comprenez? Donc les virus rendent la population malade. Les virus déciment la population. Les virus font fuir la population. Puisque la population doit fuir les contaminations, elle s'enfonce à l'intérieur du pays. Et ainsi, elle dépeuple le sud Kivu et le nord Kivu. Une fois que c'est fait, les terroristes avancent. Les soldats de l'armée congolaise eux-mêmes ne peuvent pas rester dans des zones qui sont infectées. Ils sont obligés de battre en retraite. En battant en retraite, les terroristes qui, eux, sont bien équipés, bien protégés contre les virus, parce que ce sont leurs maîtres qui les ont introduits, les terroristes avancent et ils prennent le contrôle du terrain.
1: Voilà, c'est par cette analyse que nous terminons ce programme qui a concerné beaucoup la sécurité et l'analyse politique. On va revenir sur notre quotidien, la culture et la science. Mesdames, messieurs, c'est terminé. Patrick Lungwana, j'ai été votre full feu aujourd'hui. J'ai reçu en direct monsieur Baraka Kavunga pour la présentation de sa congrégation, parce qu'il est religieux d'une congrégation à Butembo. On se retrouve donc la fois prochaine à la même heure sur votre radio, mais pour d'autres nouvelles.

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4: Bonjour, ici la mère. Nous sommes encore aux antennes de la radio Moto Butembo Beni pour l'émission Open. Et c'est la seconde fois que vous arrivez ici. La semaine passée, vous étiez là pour éclairer un peu, disons, le public concernant la journée mondiale des missions. Alors, il y a encore quelques questions qui ont été réservées. Pourquoi voudriez-vous peut-être répondre, d'abord vous présenter et répondre à certaines petites questions qui vous seront posées.
5: Merci, monsieur le journaliste, pour me demander de me présenter de nouveau après l'émission de la semaine dernière. Eh bien, c'est l'abbé Kassere Kabam de Saint-Marie-Léonce, directeur diocésain des OPM, qui est au micro à cette heure ici, en cette journée du mardi 8 septembre, où nous célébrons la fête de la nativité de la bienheureuse Vierge Marie.
4: Merci, monsieur l'abbé. La première question est celle-ci. Depuis quand le pape a-t-il pris l'habitude d'envoyer aux chrétiens catholiques du monde entier un message à l'occasion de la journée mondiale des missions? Et qui est l'initiateur? Qui est le pape initiateur de ce message?
5: Merci pour cette question que je trouve complexe. Mais je vais essayer de donner quelques éléments sans être exhaustif. La première trace à ce sujet remonte au 19 octobre 1940, quand le pape Pie XI a prononcé un radio message à la veille de la journée mondiale des missions. Ce message était adressé aux évêques et aux catholiques des villes d'Amérique du Nord et particulièrement aux catholiques des États-Unis. C'est surtout le pape Paul VI qui a institué une pratique régulière d'un message annuel pour la journée mondiale des missions. Et les archives du Vatican conservent des messages à partir de 1966 jusqu'aux années 1970 et même au-delà. Et plus tard, c'est le Saint-Pape Jean-Paul II qui a lancé comme coutume le fait de s'adresser à tout le peuple de Dieu par un message spécial à l'occasion de la journée missionnaire ou la journée mondiale des missions. Et cela jusqu'au pape actuel, en passant par le pape Benoît XVI et le pape François. Et cette année, le pape Léon XIV n'a pas été du reste. Il a envoyé au monde entier le message de la journée mondiale des missions. Et le message est signé par lui et il est sorti le 25 janvier 2026. Et il a pour thème, nous l'avons dit, « Unis dans le Christ ». Plutôt un dans le Christ et uni dans la mission. Excusez. Donc, le message du pape de cette année a pour thème un dans le Christ et uni dans la mission. Merci.
4: Ok, merci beaucoup. Quel est le moyen qu'il utilise pour atteindre les chrétiens du monde entier et même ceux-là de milieux les plus reculés?
5: Pour répondre à cette question, nous dirons que le pape pour faire passer le message qu'il a écrit pour la journée mondiale des missions, eh bien, il passe d'abord par, je dirais, dédicataire chargé de l'évangélisation. Et c'est au sein de ces dicastères que fonctionne le bureau, je dirais, international des OPM. Alors, dès que le message est sorti, il part de là pour atteindre les conférences épiscopales de chaque pays, dans différents pays, je dirais comme ça, en passant par les bureaux nationaux des OPM. Et de ce bureau nationaux, il va jusqu'au bureau diocésain des OPM. Et quand je parle des conférences épiscopales des différents pays, et sachez que dans chaque pays, il y a aussi un évêque chargé de la question de l'évangélisation pour notre pays. Et c'est l'évêque Dissangui Matrapil, Dieudonné, qui s'occupe de la question des OPEN. Et au niveau national, nous avons aussi l'abbé Muindo, qui est le directeur national des OPEN. Alors, et de là, le bureau national envoie déjà les documents où on retrouve le message du pape pour la journée mondiale des missions. Pour ce qui est de notre pays, la République démocratique du Congo, quand le texte vient de Rome, il est traduit en quatre langues nationales. Et les quatre langues nationales de notre pays, la République démocratique du Congo, c'est le Kikongo, le Lingala, le Swahili et le Tchiluba. Nous avons déjà ce texte-là en ces quatre langues-là nationales. Une fois arrivé au diocèse, à travers toujours le bureau national, nous essayons aussi de le traduire à Kinande. Et ceux-là qui font la traduction à Kinande, c'est notre centre diocésain de pastoral, catéchèse et liturgie. Donc, CDPCL, le centre CDPCL, où les directeurs actuellement, c'est l'abbé Makati. Oui. Et de là, le directeur des OPM au niveau du diocèse envoie les messages dans les paroisses, accompagnés ou précédés, soutenus par le message aussi de son Excellence Monseigneur l'évêque qui bientôt va sortir. Alors, une fois que le message est sorti, il va jusqu'aux paroisses et à travers les curés, il passe au conseil pastoral pour arriver jusqu'aux familles, en passant par les CV. Et cela, à travers, je dirais, les agents pastoraux. Là, quand je parle d'agents pastoraux, je voudrais sous-attendre les animateurs, les catéchistes et même les responsables des MAC, des grâces, MAC, c'est Mouvement d'Action Catholique et Grâces et groupe d'approfondissement spirituel. Alors, la courroie des transmissions, au point que nous utilisons une fois que le message est arrivé et que nous la voyons dans les paroisses, c'est le curé qui fait descendre les messages jusque dans les familles, en passant par les secteurs, les Baraza, Mushirika et Séré. Et il est de son devoir de faire connaître ce message-là en Swahili et à Kinande, pour que les chrétiens aussi puissent donner le meilleur d'eux-mêmes pour soutenir la mission à travers le monde, à donnant, disons, quelque chose le jour où l'Église universelle demande de soutenir la mission. Et cette mission n'est pas seulement soutenue par quelque chose de matériel, il y a aussi la prière et le sacrifice. qui accompagne cette journée mondiale des missions. Merci.
0: Ok, merci beaucoup. Je vois que tous ces acteurs doivent être bien formés et doivent être bien informés aussi. Parce
5: Oui.
0: que pour avoir le message, pour amener le message jusqu'au plus petit, ce n'est pas moindre.
5: En principe,
0: Ils doivent être, aussi être outillés.
5: en principe, c'est ce qui se fait et c'est la tradition de notre église locale. Il y a d'abord les prêtres qui sont formés et tous les agents pastoraux qui sont à leur côté et qui les aident dans cette charge d'âme sont formés à travers des sessions. Il y a même ceux-là qui passent une année à la catéchèse et ils sont bien outillés. À part cela, il y a aussi déjà l'Institut supérieur des sciences humaines et religieuses qui fonctionne déjà au niveau de l'UCG, qui est en train de former ceux-là qui aideront davantage en ayant un diplôme en master. Merci.
0: Ok, merci bien. Maintenant, une autre question. Quelle image célèbre-t-on la Journée mondiale des missions? Et cette année, la fois passée, vous avez parlé d'un cachet spécial. Pourquoi?
5: Merci pour la question. Eh bien, chaque année dans l'Église catholique, nous célébrons le dimanche des missions au troisième dimanche d'octobre ou le troisième dimanche d'octobre. Et si vous regardez le calendrier, eh bien, le premier dimanche du mois d'octobre de cette année, ça sera le 4 octobre. Le deuxième dimanche, ça sera le 11 octobre et le troisième, ça sera le 18. Donc cette année, le dimanche des missions ou le dimanche mondial des missions, eh bien, tombera le 18 octobre. L'année 2026 est particulière pour la mission cette année, en ce sens qu'elle est marquée par trois grands anniversaires, à savoir un, le centenaire de l'institution de la Journée mondiale des missions, lancée en 1926 sous le pontificat du pape Pie XI, là c'est primo. Secondo, il y a le bicentenaire du rosaire vivant, initié à 1826 ou à 1826 par la bienheureuse Pauline Jaricot, qui a profondément contribuer à soutenir la mission de l'Église par la prière, le sacrifice et le partage. Tertio, il y a le 110e anniversaire de la création de l'Union pontificale missionnaire fondée en 1916 par le bienheureux Paolo Manna, un prêtre italien, afin de promouvoir la conscience et la coopération missionnaire au sein de l'Église. Ces trois anniversaires font de l'année 2026 une année exceptionnelle pour raviver l'esprit missionnaire en invitant chaque baptisé à redécouvrir la mission comme une affaire qui concerne tout le monde. Merci.
0: Ok, merci, Révérend. Maintenant, nous allons parler du Swahili parce que il y a des sujets-là qui ne peuvent pas comprendre ce que vous dites en français.
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0: Mesdames, Messieurs, Shalom, voici votre journal, la profession des premiers vœux des six nouvelles religieuses de la Sainte Famille de Spoleto à Butembo Mukuna. Ce mardi 9 septembre, la cérémonie a vécu lors d'une messe présidée par Monseigneur Sikouli ce jour de la Nativité de Marie. Début ce mardi encore, des cérémonies des premiers anniversaires des massacres de Ndoyo. Les habitants ont nettoyé ce mardi des cimetières où reposent plus de 70 victimes des ADF tués en septembre 2025. Informé pour sécuriser, c'est tout de suite dans le total de ce Radio Journal. Six nouvelles religieuses ont été intégrées dans la congrégation des sœurs de la Sainte Famille des Spoleto ce mardi, ce alors que l'Église universelle fêtait la nativité de la Bienheureuse Vierge Marie. La messe ayant abrité les cérémonies a vécu en la chapelle Marie de Nazareth à Mukuna à Butembo. C'est le reportage de Stanley Mwindo.
1: Les novices Sifa Kaguo Kalemeko, Jeannette Kaindo Kombi, Ghislaine Kaindo Kahasa, Edwige Kaindo Maombi, Sifa Kaguo Kalahuka et Wasinjanzi Abakematumo professaient leur premier vœu. C'était lors d'une messe célébrée par l'évêque diocèse de Butembo, béni Monseigneur Sipuli Paluku Melchisedek, avec à ses côtés l'évêque émérite de Wamba, Monseigneur Javier Kata Kalubete et d'autres prêtres. Le père évêque a démontré dans son homélie que Dieu est toujours fidèle à sa promesse. Comme il avait promis sauver l'homme de la chute dans le jardin d'Éden, il s'est choisi Marie pour engendrer les sauveurs de l'humanité. À Monseigneur Sipuli Paluku, d'éviter à l'humilité, à l'obéissance et à la sainteté, car c'est aux gens qui remplissent ces qualités que Dieu se révèle et accorde des missions.
2: Mungu hachagui wenye nguvu au matajiri wa dunia.
1: Dieu ne choisit pas les forts ou les riches de ce monde pour faire sa volonté. Dieu choisit ceux qui sont simples et ceux qui sont prêts à l'écouter. Plus encore, ce jour nous démontre que Marie est un bel exemple d'obéissance et de sainteté. Dès sa naissance, elle a été préservée du péché pour qu'elle soit cet outil immaculé qui fera descendre Dieu ici dans le monde. Aux six élus du jour, il a exhorté l'imitation des vertus de la Sainte Famille de Nazareth à la lumière de l'Évangile et des enseignements du bienheureux Pietro Bonilli, fondateur de la famille religieuse. Le vœu professé ont été reçus par la sœur Izzy Kimbambu Kinyanza, déléguée de la supérieure générale de la congrégation des sœurs de la Sainte Famille de Spoleto. Prenant la parole vers la fin de la messe, le délégué des parents, des heureuses du jour, les a conseillés à bien vouloir se laisser guider par Dieu et par les supérieurs dans la congrégation. Chères filles, aujourd'hui vous avez franchi un pas important dans votre voyage à la suite du Christ. Nous vous prions, soyez assidues à la prière, soyez obéissantes à vos responsables. Faites bien les tâches qui vous seront données, ayez l'amour, l'ordre et du respect envers vos responsables et envers tous. La congrégation des sœurs de la Sainte Famille de Spoleto est en diocèse de Butembo béni depuis 2003. À part Kikurura à Mukuna, elles ont aussi des communautés à Maeria et Sikakasindi. La congrégation a maintenant une branche masculine. Il s'agit des prêtres boniliens.
0: L'humanité commémore ce mardi 8 septembre 2026 la journée mondiale de l'alphabétisation. À cette occasion, Radio Montobutembo béni s'est entretenu avec le révérend diacre Kakule Kamau-Hiller, directeur de l'école primaire Kindougou, cette école dirigée par les pères assomptionnistes est située à la cellule Hangi, quartier Kalemire, commune Bulengera, dans la ville de Butembo. Selon le chef de cet établissement scolaire, le taux de fréquentation des apprenants qui apprennent à lire et à écrire est encourageant pour l'année scolaire 26-27. L'école primaire Kindougou compte plus de 70 apprenants. Parmi eux figurent les déplacés venus de différents villages en raison de l'insécurité qui prévaut dans la région.
3: Nous avons beaucoup d'enfants, beaucoup d'adolescents qui viennent d'ailleurs dans des régions insécurisées. Et nous les accueillons, nous les écoutons. Ils sont toujours accompagnés de leurs parents, de certains orphelins, mais ils sont toujours accompagnés d'autres personnes. Après les avoir écoutés, nous les envoyons à la sous-division pour un papier qui va témoigner qu'ils sont réfugiés parce qu'ils se présentent sans bulletin.
0: Et puis, à la suite, dans le contexte actuel de l'épidémie de Ebola, le responsable de l'école primaire Kindougou a affirmé que toutes les dispositions ont été prises pour protéger les apprenants contre ce virus mortel. Il appelle les apprenants à envoyer, les parents plutôt, à envoyer leurs enfants à l'école primaire Kindougou pour une formation de qualité. Il faut retenir que depuis le début de l'année scolaire 2026-2027, l'école primaire Kindougou encadre plus de 70 apprenants qui sont formés à la lecture et à l'écriture. Et la rentrée scolaire 2026-2027 en sous-division de Njiapanda, la plupart des écoles ont déjà ouvert leurs portes. La révélation a été faite lundi 16 septembre 2026 par Kambale Kaoma Buhunda. Il est sous-provède à l'intérim de cette partie du territoire de Lubero. En fait, sur 165 écoles que compte cette sous-division, environ 150 ont ouvert leurs portes, ce qui donne une satisfaction à l'autorité locale de l'éducation nationale et nouvelle citoyenneté. Kambale Kaoma Bunda lance un appel aux retardataires de se hâter à inscrire leurs enfants scolarisables.
4: Presque toutes les écoles sont fonctionnelles cette année. Même dans des endroits où il y avait sécurité, on n'a pas fonctionné normalement l'année passée. Cette année, ils ont fonctionné comme à Masoi, à Bandulu, à Katanga, à Kianganda. Par rapport à cette année, au moins cette année, nous avons 150 écoles qui sont fonctionnelles maintenant.
0: Dans ce contexte de Ebola, là-bas aussi, Kambale Kaomabunda demande aux partenaires de l'éducation, chacun à son niveau, de songer au respect des mesures barrières.
4: Nous avons appelé au chef d'établissement d'acheter très vite là d'abord les lavabos avant qu'on prenne d'autres précautions par rapport à la maladie à virus Ebola. Quand nous nous sommes entrés de nous voir avec le médecin chef de zone, ils disent qu'il n'y a pas encore de moyens insuffisants lesquels on puisse ravitailler les écoles. Mais la question de distanciation à l'école, nous sommes entrés d'y aller petit à petit.
0: Il faut retenir que les écoles ayant été abandonnées pendant plus de 2 ans à cause de l'insécurité, manque d'infrastructures et nécessitent l'intervention des bienfaiteurs pour leur reconstruction en sous-division de Mangoridjipa. Le syndicat national des écoles primaires publiques, SINEP, claque la porte des classes à cette deuxième semaine. Ça se confirme aujourd'hui encore parce que il y a des acteurs de cette structure de défense des droits et intérêts, des enseignants qui s'est prononcé à ce sujet au micro de Moses Mumberi.
5: Alors que la deuxième semaine de la rentrée scolaire est en cours d'évolution dans certaines écoles en province de l'Ituri, malgré l'épidémie à virus Ebola, le SINEPEP sous-division de Mambasa 3 arrête les cours après une assemblée générale tenue le week-end dernier. Le porte-parole Bernard Assoumani l'a fait savoir à votre reporter, contacté au téléphone ce mardi 8 septembre 2026. On l'écoute au téléphone dans cette allocution. Bernard Assoumani.
6: Le syndicat national des anciens des écoles primaires publiques de la RDC, la sous-division Mambasa 3, prend la décision de suspendre la reprise des chemins de l'école jusqu'au moment où l'épidémie sera suffisamment maîtrisée. Le SNPP Mambasa 3 appelle ainsi le gouvernement, les partenaires techniques et humanitaires, ainsi que tous les acteurs concernés à prendre des mesures urgentes afin de protéger la vie humaine tout en garantissant les conditions sur la continuité de l'éducation.
5: Certaines recommandations ont été émises comme suit.
6: Suspendre temporairement les activités scolaires jusqu'à la maîtrise effective de l'épidémie. l'épidémie. Mettre à la disposition des écoles des dispositifs et les autres matériels de prévention nécessaires. Renforcer la sensibilisation et les mesures de surveillance sanitaire dans les établissements scolaires. Implication des enseignants à la riposte. Le syndicat national des enseignants des écoles primaires publiques met à garde contre toute intimidation des autorités au prix de mettre en péril la vie des enseignants.
5: Écoute, promis avant la rentrée scolaire par le partenaire, n'ont jamais été disponibles dans les écoles, ce qui crée des craintes d'être contaminés suite à l'absence de ce kit de lutte contre la maladie à virus Ebola dans plusieurs écoles de la place. Depuis la province de l'Ituri, Moses Mumbere pour la radio Moto Butembo Beni.
0: La cérémonie de 3 jours pour l'ouverture de la commémoration du premier anniversaire des massacres de Ndoyo dans le territoire de Lubero a débuté ce mardi 8 août 2026. En effet, c'est depuis tôt le matin que les habitants de cette localité située sur l'axe routier Butembo-Mangorodjipa, à environ 7 km à l'est de Mangorodjipa, ont amorcé les nettoyages du cimetière où avaient été enterrées les victimes de ce carnage attribué aux présumés rebelles de l'ADF. Pour plus de 70 personnes avaient été sauvagement tuées, des maisons et des véhicules incendiés, ainsi que plusieurs autres biens de valeur. Le notable et chef Bansolea Saoussi Emmanuel du village Mahoro Kasegne Ntoyo remercie la participation active des hommes et des femmes aux travaux de ce premier jour. Voilà, il faut rappeler que c'était la nuit de lundi 8 à mardi 9 septembre 2025 que cet événement malheureux s'était produit en Toyo. À Butembo, des hommes porteurs de fusils, d'un couteau et d'autres armes blanches ont assailli 2 ménages à Katora, un lieu bien connu dans la cellule Makoma au quartier Rwanda, en commune de Bulengera. Le fait remonte à la nuit de lundi 8 à ce mardi lundi 7 à ce mardi 8 septembre. Ils ont forcé les portes des 2 maisons visées pour s'y introduire chez Paluku Wirunji Germain. Ils ont porté argent et téléphone avant de tabasser ce père de famille et disparaître de cette parcelle. Paluku Wirunji Germain est pour l'instant à l'hôpital pour les soins. Après là, ces porteurs d'armes se sont introduits dans la parcelle de Kasereka. K8 Florent, l'argent gardé sur place par une mutualité a été emporté. Après ces forfaits, ils ont crépité des balles pour se frayer passage et s'enfuir, rapportent les clubs d'auditeurs de RMBB à Rwanda. Ces faits rappellent beaucoup d'autres qui leur sont similaires et qui ont été rapportés à Butembo depuis le début de septembre 2026. Des hommes armés ont attaqué des ménages, ont barré la route aux civils et tiré des balles ayant atteint des personnes parmi les victimes, des morts, des blessés, le vol des biens et autres. Plusieurs voix, dont celle des victimes, se sont déjà levées pour interpeller les autorités vis-à-vis de leurs responsabilités. Les victimes attendent toujours d'être remises dans leurs droits. À Beni, la situation est préoccupante à Mbilinga. Mbilinga Malehe, c'est dans le groupement Basso Amadiwe. Environ 10 personnes là-bas ont été arrêtées arbitrairement et sont détenues depuis le vendredi 4 septembre 2026 dans le cachot du groupe armé Mouvement des Jeunes Patriotes basé à Mbilinga. À l'origine, la perte d'une arme à feu. Jeudi 3 septembre, un combattant du groupe en état d'ivresse aurait perdu son arme dans son arme à feu. Le groupe a ensuite procédé à des arrestations massives de la population civile. Le président de la société civile de Basso Amadiwe, Justin Paluku Kavalami, confirme et s'indigne. Il affirme que des femmes figurent parmi les détenues et qu'elles sont gardées dans des conditions inhumaines. Il lance un appel pressant aux autorités pour obtenir la libération et demande aux responsables des VDP de se rendre sur place en Mbilinga, localité Visiki Mambombo, secteur Benimbau, pour s'imprégner de la souffrance de la population. Dans l'Ituri qui n'a jamais été listé parmi les provinces de la RDC où les Wazalendo doivent opérer aux côtés des FARDC face à l'ennemi de la paix. Ces béquilles de FARDC sont seulement autorisées au Nord Kivu et au Sud Kivu. C'est ce que tente d'expliquer le coordonnateur de l'AS Belle Jeunesse, Nabiso, se confiant à Radio Montobutembo Beni lundi 7 septembre. Xavier Assani a affirmé sans doute sur les vrais auteurs des massacres des civils en territoire de Mombasa, lorsque d'aucuns parlent de l'ADF alors qu'il y a des hommes armés, dit Ouazalendou censé aider les opérations militaires contre l'ennemi, mais dont l'impact semble inaperçu. Et dans ce cadre, il dit soutenir la traque de tous les groupes armés, sans exception aucune. C'est la correspondance de Moses Mumbere.
5: En territoire de Mombasa, l'opération de traque contre les groupes armés illégaux a été lancée par les FARDC dans le souci de sécuriser la population victime des actes criminels par les détenteurs illégaux d'armes. Selon Xavier Hassani, coordonnateur de l'ASBL Jeunesse Nabisso, fait savoir que le pays ne peut pas mettre l'espoir à des détenteurs illégaux d'armes, a fait Xavier Hassani.
7: Faut qu'on se dise d'abord une chose. Le pays ne peut pas fonctionner en mettant tous son espoir sur des détenteurs illégaux des armes en feu. Vous êtes sans ignorer que cette histoire de Ouazalendo, jusqu'à présent, c'est au Nord Kivu et aussi Kivu. Ça a été autorisé. En Ituri, aucun groupe armé n'a déjà été autorisé de fonctionner comme Ouazalendo. Jusqu'à preuve du contraire, l'Ituri n'a pas encore été listé par le gouvernement central parmi les provinces où les Ouazalendo doivent opérer.
5: Pour lui, ce qui se passe à Mombasa, personne ne sait les vrais assaillants qui tuent la population.
7: Aujourd'hui, ce qui se passe à Mombasa, on ne sait pas qui tue la population. Oui, tout le monde fait allusion à l'ADF qui y a risque aujourd'hui que ces mêmes détenteurs illégaux d'armes en fait, se transforment au faux ADF pour commencer à tuer la population. Depuis le début de ces histoires, que ce soit au Nord Kivu, je n'ai jamais attendu un jour un affrontement contre ces soi-disant Ouazalendo et les ADF. Or, tous justifient leur naissance à cause de ces phénomènes. Mais est-ce que vous pouvez me dire même un seul jour où vous avez appris qu'il y a eu affrontement entre ADF et les Ouazalendo? Vous n'en aurez pas.
5: Enfin, il y rachérit en disant que tous ceux qui pourront rejoindre la rade pourront être épargnés de ces baptêmes du feu.
7: Ceux qui vont rejoindre la rade seront peut-être épargnés de ces opérations. C'est pour cette raison que vous m'avez vu en train de soutenir la position de l'honorable Lobé Amis Guilin qui, à son tour, a salué l'initiative. D'ailleurs, c'est ce que moi, personnellement, en tant que coordonnateur jeunesse en Ouest-Bel, mais aussi de la fondation Lobé Amis Guilin, était à tête de demander depuis longtemps neutralisation de tous les groupes armés.
5: Il sait de vous signifier que la seule force du pays ayant reçu mandat de sécuriser la population, ce sont les forces armées de la République démocratique du Congo, FARDC.
0: Et avant les sports, retenons que le secteur des Bapere nécessite des routes de desserte agricole pour expédier les vivres. Actuellement, des camions arrivent péniblement dans cette partie du territoire de Lubero. D'ailleurs, le tout premier camion est arrivé malaisément à Maïkengu, une localité agricole située à environ 25 km au nord de Kambaumbunia, chef-lieu des Bapakombe en secteur des Bapere, après plusieurs années sans circulation des engins roulant sur des routes locales. C'est ce que nous raconte Augustin Kassia.
8: Pour la toute première fois depuis la création de la terre, un véhicule est arrivé à Maïkengu. Maïkengu est un village situé à une vingtaine de kilomètres de Kambaou. Il s'agit des Prado de M. Dalmo, un habitant de la place et des tenders des moulins qui a usé de tous les moyens possibles pour finalement atteindre son bercail avec son véhicule à provenance de Kandine. La joie a été immense à Maïkengu. Des enfants ont alors crié de joie, ils ont chanté et à d'autres de grimper par les derrière en chantant, confirme le chef Jafet joué par votre radio. Il profite de l'occasion pour demander la mobilisation de tous les hommes de Maïkengu et Aviron pour le traçage de cet axe de desserte agricole. De retour de Maïkengu, je suis Augustin Kasereka-Kassia.
0: Après plusieurs incertitudes autour du lieu de la première journée des éliminatoires de la CAN 2025, la CAF a mis fin au suspense. Les Léopards de RDC recevront bel et bien la Guinée équatoriale à Kinshasa. La rencontre se jouera au stade des Martyrs à 18h de Botembo le 24 septembre. Les hommes de Sébastien Desabres voudront profiter pour lancer leur campagne de la meilleure de toutes les manières. Et autre nouvelle, 30 joueurs au niveau ont été nominés au Ballon d'Or 2026. Sur la liste figurent les noms des stars connues à travers le monde du football tels que l'Argentin Lionel Messi. Et la sélection nationale masculine de volleyball de RDC connaît désormais les numéros des maillons des 14 joueurs retenus pour la 55e édition du championnat d'Afrique des nations de volleyball qui est prévu du 13 au 26 septembre. Cette compétition avec beaucoup de joueurs que vous allez dont vous allez écouter le nom dans le journal de 21h en sport. Il y a aussi un staff composé des quelques grands éléments qui briguent la coupe pour cette compétition. C'est terminé pour le sport de partout, mesdames, messieurs. Merci d'avoir écouté.
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9: Mesdames, mesdemoiselles et messieurs, bienvenue à l'écoute de notre carnet de communiqué.

0: des produits d'origine animale et végétale. Génie civil, option génie minier pour la prospection, l'extraction et le traitement des minéraux et leur mise à valeur. Chimie environnement, option chimie et gestion de l'environnement pour des compétences de l'analyse chimique de la pollution, la transformation et le traitement des déchets, ainsi que la gestion de l'environnement en vue de contribuer à la résolution de la question mondiale du réchauffement climatique dû à la pollution environnementale. Ces options permettent de rendre disponible une main-d'œuvre locale capable de satisfaire les entrepreneurs et limiter ainsi la main-d'œuvre étrangère toujours coûteuse. Par ailleurs, les finalistes et les listes Kabutembo sont des excellents consultants sollicités dans les entreprises publiques, para-étatiques et privées de la RDC. En outre, Liska Butembo dispose des centres de recherche agroalimentaire pour l'accompagnement des étudiants, tant des Liska, des institutions sœurs que des personnes tierces, un laboratoire biochimique et une bibliothèque physique et numérique. Pour l'année préparatoire, ceux qui ont obtenu moins de 60% passent par un concours dont la date de passation leur est communiquée, le cas échéant. Pour la constitution du dossier, il faut s'y renseigner auprès de la Paritora Sandra de l'Iska Butembo, située en commune Bulengera, quartier de l'évêché Selile-Boumbi, enclos opposé à l'ancien terrain du complexe scolaire Mage d'Orient. Les inscriptions se font chaque jour ouvrable de 9h à 15h. Pour l'Iska Butembo, chef des travaux, Kanyere Nzilamba, secrétaire général académique, a signé ce communiqué.
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1: Sino je sui Rodriguez Mbarangani, epi je sui aujourd'hui, je dire expert en santé publique, pour ne pas dire médecin en santé publique, voilà. Et j'ai fini à l'université aussi de Rwenzori à Butembo. Et mon école secondaire, voilà, j'ai fini à l'autodidactie, voilà. Et si je suis seulement là, c'est pour vouloir appeler tout le monde, voilà, qui veut aussi peut-être trouver son diplôme après un échec donné. Vous avez fait une année, deux ans, trois ans. Il y a d'autres qui font même cinq ans d'échec. Et pourquoi? Peut-être je vous dis qu'il ne faut toujours pas perdre l'espoir. Il faut toujours tenter. Parce que moi, je vais vous dire vraiment que c'est toujours l'équivalent d'autres diplômes parce que ça m'a ouvert vraiment peut-être tout ce que je suis aujourd'hui. Donc, quand vous avez un diplôme, automatiquement, peut-être vous n'avez même pas un rêve. L'université, rêve d'aller plus loin que ce que vous êtes. Mais avec cela, franchement, on s'est dit encore, bon, j'ai mon diplôme, pourquoi pas directement ne pas aller peut-être faire l'université. Bon, pourquoi pas ne pas directement aller faire peut-être d'autres formations ailleurs, voilà. Alors, moi, je pense que c'est vraiment une porte de sortie à tout ce dont tu veux vraiment réaliser dans sa vie. Parce que moi, je vais vous dire, personnellement, j'ai échoué maintes fois parce que j'étais dans notre faculté. J'ai échoué plusieurs fois à l'école secondaire, en sixième année, voilà. Et puis, je me suis dit que bon, voilà, il faut que je puisse peut-être abandonner, arrêter avec les études. Mais voilà, le préfet du Cambo, Isaac, m'a quand même pris et puis m'a sollicité. Moi, je vais dire sollicité parce que il est parmi les pionniers qui ont les chances que je puisse prendre courage et puis revenir sur les bas, voilà. Comme tout le monde le connaît, surtout ceux qui savent cette douleur, c'est ces gens-là qui ont un jour au moins échoué ou trouvé l'échec dans leur cursus. Ils savent que c'est vraiment pesant. Et puis je me suis dit que non, bon voilà pourquoi encore entrer au bas scolaire pendant que je vais juste échouer. Et puis parce que je faisais des beaux peu, franchement, je faisais des beaux scores. Et puis je me dis, moi qui faisais peut-être les 70% à l'école, pourquoi encore retourner sur le banc? Donc, il faut que je puisse y arrêter. Mais lui, et d'ailleurs les autres, ils ont été les premiers à me dire, bon, si vous vous arrêtez, vous abandonnez en sixième année, qui saura que vous êtes arrivé dans cette classe? Bon, je me suis dit que voilà, trop tard d'ailleurs. Et puis il est venu, il m'a sollicité. Moi, je lui ai dit, d'ailleurs, il a joué le rôle psychologue, hein, voilà. Alors pour tout ce monde là qui traîne encore, qui ont des diplômes en fait et qui n'ont pas trouvé cette chance d'avoir le diplôme, qu'ils s'inscrivent, voilà, qu'ils contactent seulement monsieur Likambo Isaac partout là où il peut implanter en fait ses écoles des récupérations, que ce soit à Ouicha, que ce soit à Beni, que ce soit à Butembo, parce que partout, voilà, à Bounia, il est vraiment, il en fait aux gens les diplômes, partout là où je suis en train de citer. Et puis qu'il renouvelle toujours cette confiance, parce que, bon, moi, je vais prendre peut-être ma promotion, nous étions autour de 30, mais nous tous, nous avons réussi, par la grâce divine, oui, même si c'était à son effort, parce que nous tous, ils nous avaient pris au pied levé comme ça, que non, vous devez vraiment aller là-bas, que vous devez prendre des bonnes trajectoires. Et puis, nous avons fait ça. Et aujourd'hui, on a trouvé nos diplômes. L'équivalent vraiment de toujours ce même diplôme que peut-être on était en train de chercher dans une bonne voie. Et vous avez perdu l'espoir, vous avez échoué 10 fois, autant de fois. Mais avec cette personne ici, c'est mieux parce qu'il faut aussi savoir à qui faire sa confiance. Je me dis aussi qu'il y a aussi des charlatans qui font ce genre de pratiques. Hein, il faut ça, ils ne savent même pas où toquer. Alors, vous penserez que peut-être vous êtes autodidacte, pendant même que vous n'êtes pas connu au niveau Kinshasa ou bien au niveau de là où on peut prendre des décisions sur le plan éducationnel. Voilà. Alors, nous avons été 30, nous avons tous réussi et nous avons nos diplômes. Parce que d'ailleurs, il y a les autres qui sont maintenant médecins aujourd'hui. Je suis en train de vous dire la personne de Gélas Bassolené. Il est médecin aujourd'hui. Voilà. Il y a monsieur, il s'appelle monsieur Tchongo. C'est quelqu'un de plus important. Maombi Tchongo, il est à Beni. Voilà. C'est vraiment quelqu'un de plus grand. Il y a les gens comme, je dirais. Mais oui, bien sûr. Voilà, c'est nous, en fait, Samson, Abin, voilà, je reviens. Il y a t'as d'autres, voilà, qui ont vraiment fait quelque chose dans ceci. Aujourd'hui, vraiment, ils sont plus loin. Ils sont plus loin. Il y a d'ailleurs les gens qui sont partis en étranger, je vois. Et mais, pour finir, franchement, je suis en train d'appeler tout le monde. Vraiment faire à Monsieur Likambo Isaac confiance parce qu'avec lui, hein, franchement, je suis persuadé que vous aurez vous aussi vos diplômes comme nous on l'a déjà parce que moi ça fait environ depuis 2016 voilà j'ai mon diplôme. Aujourd'hui j'ai fini même mes universités. Vous imaginez que je suis même en train de travailler dans des grandes structures que je passais peut-être pas un jour pour faire quelque chose. Et voilà. Et c'est ça vraiment mon mot de la fin. Hein. Juste appeler tout le monde à pouvoir faire confiance à M. Likambo Isaac. J'ai été Rodriguez Mbarangani, voilà, la personne qui a été aussi parmi les gens ont été récupérés par ces grands baobabs. Et Dieu aidant, nous sommes ce que nous sommes parce que Dieu a accepté nous accompagner, ou bien accompagner cet effort que ces papas-là ont fait. Donc, par-ci, par-là, Butembo, partout là où vous pouvez être, dès que vous écoutez vraiment cette voix, acceptez à renouveler toujours la confiance à cet homme. Merci beaucoup, messieurs les journalistes.
2: Bonsoir, messieurs les journalistes. Je suis monsieur Katembo Augustin. Je suis technicien et journaliste à la radio, télévision Mungano Oicha. Je suis autodidacte. Voilà, j'ai fait donc l'autodidacte. J'en fais au moins 3 ans comme ça que j'ai fini cette école. C'est une école qui forme. C'est une école qui n'a pas seulement formé Augustin seulement, mais ça forme plusieurs personnes et plusieurs personnalités du terroir. Parce que, à l'occurrence, je vois celui qui est en train de faire le secrétariat au niveau de la commune. C'est lui qui est en train de faire l'informatique. Il y a plusieurs gens qui ont fait l'autodidactie avec moi et mes collègues. Donc, je vois Katembo Kirusi, je vois Monsieur Kassero, un ami proche à moi, qui nous avons fait vraiment l'autodidactie, la dame Rachel. En tout cas, plus de nous avons été dans la salle. Nous avons été à peu près 28 comme ça, que nous avons tous reçu nos diplômes d'État à l'année 2024-25. Oui, nous avons été vraiment presque 28 et nous avons bien étudié et malgré que nous avons été à la maison, mais notre enseignant qui nous suivait au moins de près, ce Kambale et Kahiwa Barak, c'est lui qui nous donnait au moins un peu un peu de certaines leçons qui étaient un peu difficiles pour nous, mais en même temps, nous avons été aussi accompagnés d'une maman, Nicole, qui nous a aussi aidés, qu'il n'ait pas peur. En tout cas, qu'il n'ait pas peur parce que l'autodidactie, c'est comme toujours, c'est même, nous avons une même valeur. Nous avons une même valeur. Et puis, qu'il ne craigne pas que, bon, en tout cas, si vous êtes auprès du préfet Likambo, papa Likambo, Isaac, en tout cas, vous êtes sur les bons chemins. Vous êtes sur les bons chemins. Là, je vous conseille de le faire et de suivre les conseils que le papa Likambo va vous faire. Donc, là, je vais tirer attention à tous ceux qui ambitionnent faire l'autodidactie, d'aller faire l'autodidactie, de s'inscrire à l'autodidactie et que la sous-division les reconnaisse. En tout cas, là, vous serez dans de bonnes mains et je sais que l'année prochaine, vous serez des diplômés. Et même si vous êtes 50, vous aurez 50 diplômes. Donc, croyez-moi, faites confiance à papa Likambo.
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3: 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Nous avons estimé qu'il fallait miser sur la qualité. Ne centre ikende bien ne objectif est plus ou moins spécial. Ikende bien ne capacité qu'elle est utilisée avalim avaler na ma qualité avalim ou pas chambouer si vous voulez. Et donc on me croit au cas où il raho en tout cas sur le plan expérimental sur terrain akashabia kamenyekala oyu akalwa oko référence tune déjà a collaboration na ma institution supérieure ma mama uma omwana kanabuwa e abetoka nero na runingiro mu supérieure sa difficulté nero abantu base abakulu na bana tout le monde est vraiment le bienvenu
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3: 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Mon avis est tout carré, et du coup, la numérisation de l'éducation. À ma diplôme, j'ai chaque avec quoi? Arrivé à cape quoi? Mon mobihan, arrivé à cape quoi? Mon shongonza. Il y a une période là, moi, c'est calava. Mon avis, quand on a pas ta diplôme, quand on voit qu'on numérise, ou à cape comme kakabika no telefone wakabika no mo hewa kakabika no mo clouds mo telefone mo langira kakabe mo ne ndo hika yana 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aksenario na porteka edong à ma moyenne année disponible ou à trocari ou à trocari récupérer ma document ou maman ou ma quand je n'ai chi ou à gauche à droite un brevet à serre radicale nous savons qu'il soit radical on peut toujours appeler n'a ma document à cacher panéka au fil du temps mais combien de monde n'a pas choix ma coinze
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3: 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Donc, un autodidacte, c'est quelqu'un qui s'enseigne, donc quelqu'un qui apprend par lui-même. Mais nous avons cette facilité et accompagner, réencadrer à l'autodidacte. Donc, on a pas mais cette fois-ci, c'est encore beaucoup plus facile. Et bien, on apprendre pendant 5 ans, cette fois-ci, on a bien apprendre en 3 mois ou bien en 4 mois parce qu'on est accompagné. Ah, c'est un peu ça. La différence, donc, ça dépend de ne cursus, de régularité. Et il y a bien un cursus. On a bien régulier. Vous n'avez aucun problème.
0: Voilà, Mibiri. Au cas où il y a un nombre de gens qui ont été créés dans l'université, le diplôme cha brevia chika kiro china
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0: Est-ce que pour nous, on a un peu de temps à faire des choses sur les carrés, sur le diplôme?
3: Surtout, on a un peu de temps à faire des choses. Maman, on a 40, 45, je suis mon carrés. On a bien campé avec la jipe, avec le bleu, des choses comme ça. Quand on a un peu de temps à faire des choses comme ça. La référence, c'est qu'on a joué. Quand on a dit qu'on a dit qu'on a un institut supérieur, tu vois là, mon institut supérieur de chimie appliquée. Donc, on a dit que j'ai appliqué bien, on a dit qu'on a une université, sa difficulté, donc, ne cadre vraiment carré suffisamment pédagogique. Je suis dit que tu as dit que tu as dit assez, ça vaut la peine.
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3: 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Actuellement non.
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3: La force à la technique, Jim Kioma. Mesdames, messieurs, on écoute les informations.
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3: Profession des premiers vœux de 6 nouvelles sœurs de la Sainte Famille d'Hippolyte à Butembo Mukuna ce mardi 9 septembre. La cérémonie a vécu lors d'une messe présidée par Monseigneur Sikouli, évêque de Butembo Beni, ce jour de la fête de la Nativité de Marie. Début ce même mardi 8 septembre plutôt, on est mardi 8 septembre, des cérémonies du premier anniversaire des massacres de Ndoyo. Dans les Loubero, les habitants ont nettoyé ce premier jour les cimetières où reposent plus de 70 victimes tuées par les IDF en septembre dernier. Et on ira aussi dans le territoire de Mambasa en Ituri, où Mambasa n'est pas oublié par les autorités de RDC. C'est ce que rassure le gouverneur militaire de l'Ituri en visite de proximité et d'écoute de la base dans le territoire sous menace IDF. Il promet la paix et appelle à l'unité. Snanley Mwindo nous dit que 6 nouvelles religieuses ont intégré la congrégation des sœurs de la Sainte Famille d'Espoleto ce mardi 8 septembre, ce alors que l'Église universelle fête la nativité de la Bienheureuse Vierge Marie. La messe ayant abrité les cérémonies a vécu en la chapelle Marie de Nazareth à Mukuna à Butembo.
5: Les novices Sifa Kabuo Kalemeko, Jeannette Kaindo Kombi, Ghislaine Kaindo Kahasa, Edwige Kaindo Maombi, Sifa Kabuo Kalahuka et Wasinjanzi Abakematumo professaient leur premier vœu. C'était lors d'une messe célébrée par l'évêque diocèse de Butembo Beni, Monseigneur Sipuli Paluku Melchisedek, avec à ses côtés l'évêque émérite de Wamba, Monseigneur Javier Kata Kalubete et d'autres prêtres. Le père évêque a démontré dans son homélie que Dieu est toujours fidèle à sa promesse. Comme il avait promis sauver l'homme de la chute dans le jardin d'Éden, il s'est choisi Marie pour engendrer les sauveurs de l'humanité. À Monseigneur Sipuli Paluku, d'éviter à l'humilité, à l'obéissance et à la sainteté, car c'est aux gens qui remplissent ces qualités que Dieu se révèle et accorde des missions.
6: Mungu hachagui wenye nguvu au matajiri wa dunia.
5: Dieu ne choisit pas les forts ou les riches de ce monde pour faire sa volonté. Dieu choisit ceux qui sont simples et ceux qui sont prêts à l'écouter. Plus encore, ce jour nous démontre que Marie est un bel exemple d'obéissance et de sainteté. Dès sa naissance, elle a été préservée du péché pour qu'elle soit cet outil immaculé qui fera descendre Dieu ici dans le monde. Aux 6 élus du jour, il a exhorté l'imitation des vertus de la Sainte Famille de Nazareth à la lumière de l'Évangile et des enseignements du bienheuré Pietro Bonilli, fondateur de la famille religieuse. Le vœu professé ont été reçus par la sœur Izzy Kimbambu Kinyanza, déléguée de la supérieure générale de la congrégation des sœurs de la Sainte Famille de Spoleto. Prenant la parole vers la fin de la messe, les délégués des parents, des heureuses du jour, les ont conseillés à bien vouloir se laisser guider par Dieu et par les supérieurs dans la congrégation. Chères filles, aujourd'hui vous avez franchi un pas important dans votre voyage à la suite du Christ. Nous vous prions, soyez assidues à la prière, soyez obéissantes à vos responsables. Faites bien les tâches qui vous seront données, ayez l'amour, l'ordre et du respect envers vos responsables et envers tous. La congrégation des sœurs de la Sainte Famille de Spoleto est en diocèse de Butembo-Beni depuis 2003. À part Kikururu à Mukuna, elles ont aussi des communautés à Maeria et Sikakasindi. La congrégation a maintenant une branche masculine. Il s'agit des prêtres boniliens.
3: L'Organisation internationale médicale CORE, en partenariat avec la zone de santé du Cato, a organisé ce mardi une séance de réflexion sur l'importance de la construction des centres de traitement Ebola. Cas du CTM à Tanda, les représentants de différentes couches de la population, leaders religieux, les chefs de base et les prestataires de soins et autres leaders communautaires ont participé à cette activité. La salle de réunion de l'hôpital public de référence secondaire de Matanda a abrité ces échanges. Présentant les objectifs de la rencontre, Dr Mitume a expliqué aux participants les motivations de la construction de CTE dans cet hôpital. Il a ainsi donné l'importance des centres de transit et des centres de traitement Ebola.
2: Nous avons vu que l'hôpital de Matanda reçoit beaucoup de malades. Et ces malades sont de toutes catégories, que ce soit des cas contacts, des cas suspects et d'autres catégories de malades. Avec ces centres de transit, nous avons la multiplicité des malades et nombreux préfèrent être soignés à Matanda. D'ailleurs, d'autres demandes sont venues de la communauté, proposant qu'au lieu de faire chaque fois les transferts pour Katwa au CTE, qu'on puisse construire le CTE dans les enceintes de l'hôpital de Matanda. C'est dans ce cadre, avec l'accord de l'hôpital et de la zone de santé de Katwa, que nous sommes en train de construire ce CTE. Donc, lorsque le malade arrive à l'hôpital, s'il est négatif, il va poursuivre le circuit normal du traitement à l'hôpital. Si l'examen sort positif, il sera admis au CTE au sein de l'hôpital de Matanda et non plus transféré à Katwa ou à Kitatumba.
3: Plusieurs autres questions autour de la maladie ont été soulevées par les participants et des recommandations au suivi. Il a été demandé à la population de s'approprier les activités des réponses à Ebola, les activités qui passent par l'engagement communautaire. Pour Pasteur Matessa Nane, qui engage la société civile de Butembo Force Vive, l'important n'est pas de s'interroger sur le pourquoi de la mise en place de plusieurs CTE, mais plutôt de voir comment éradiquer la maladie.
0: Et d'autant plus que nous n'avons pas pu limiter la propagation. Les gens se contaminent rapidement et à plus grand nombre. Et c'est ce qui fait qu'on multiplie évidemment les centres. Et même si nous ne prenons pas de prévention, des mesures barrières. On pourra ajouter d'autres aussi. Parce que si la capacité d'accueil de ces trois centres qui seront construits, s'ils ne sont pas en mesure à accueillir les camps confirmés, donc les autorités sanitaires seront obligées d'ajouter d'autres. C'est pourquoi nous, population, nous devons nous approprier les mesures de prévention pour limiter la propagation, évidemment. Si on maîtrise cette propagation, et on va fermer même d'autres centres.
3: L'humanité commémore ce mardi 8 septembre, comme à d'autres années, on est aujourd'hui 2026, la journée mondiale de l'alphabétisation. À cette occasion, RMBB est allé s'entretenir avec révérend Diacre Kakule Kamau Hiller. Il est directeur de l'école primaire Kindougou, l'école dirigée par les pères assomptionnistes, située à la cellule Hangi, quartier Kalemire, à Butembo. Selon le chef de cet établissement scolaire, le taux de fréquentation des apprenants est encourageant. Pour l'année scolaire 26-27, l'école primaire Kindougou compte plus de 90 apprenants. Parmi eux figurent les déplacés venus de différents villages en raison de l'insécurité.
7: Nous avons beaucoup d'enfants, beaucoup d'adolescents qui viennent d'ailleurs, dans des régions insécurisées. Et nous les accueillons, nous les écoutons. Ils sont toujours accompagnés de leurs parents, de certains orphelins, mais ils sont toujours accompagnés d'autres personnes. Après les avoir écoutés, nous les envoyons à la sous-division pour un papier qui va témoigner qu'ils sont réfugiés parce qu'ils se présentent sans bulletin.
3: Dans les contextes actuels de Ebola, le responsable de l'école primaire Kindougou a affirmé que toutes les dispositions ont déjà été prises pour protéger les apprenants contre ce virus mortel. Et on reste dans la rentrée scolaire 26-27 en sous-division de Njia Panda. La plupart d'écoles ont déjà ouvert leurs portes. La révélation a été faite lundi 7 septembre par Kambale Kaoma Buhunda. Il est sous-provède ad intérim de cette partie de territoire de Lubero. Enfin, en fait, sur 65 écoles que compte cette sous-division, environ 150 ont ouvert leurs portes, ce qui donne une satisfaction à cette autorité locale de l'éducation nationale et nouvelle citoyenneté. Kambale Kaoma Bunda, que vous allez bientôt attendre, lance un appel aux retardataires à se hâter pour inscrire leurs enfants.
8: Presque toutes les écoles sont fonctionnelles cette année. Même dans des endroits où il y avait sécurité, on n'a pas fonctionné normalement l'année passée. Cette année, ils ont fonctionné comme à Masoi, à Bandoulou, à Katanga, à Kianganda. Par rapport à cette année, au moins cette année, nous avons 150 écoles qui sont fonctionnelles maintenant.
3: Des écoles qui avaient été paralysées, les activités là donc à cause de l'insécurité il y a quelques mois. Des hommes porteurs de fusils, un couteau et d'autres armes blanches ont assailli deux ménages à Kakora, un lieu bien connu dans la cellule Makomo quartier Rwanda, dans la commune Boulenguer à Butembo. Le fait remonte à la nuit de lundi 7 à ce mardi 8 septembre. Ils ont forcé les portes des deux maisons visées pour s'y introduire. Chez Paluku, Berungi et Germain, ils ont emporté argent et téléphone avant de tabasser ce père de famille et disparaître de cette parcelle. Paluku, Berungi est pour l'instant aux soins. Après là-bas, ces porteurs d'armes se sont introduits dans la parcelle du Kasereka Kaviti Florent. L'argent gardé sur place par une mutualité a été emporté. Après ces forfaits, ils ont crépité des balles pour se frayer passage et s'enfuir, rapportent les clubs d'auditeurs de RMBB à Rwanda. Ces faits rappellent beaucoup d'autres qui leur sont similaires et qui ont été rapportés à Butembo depuis le début de septembre 2026. Des hommes armés ont attaqué des ménages. Ils ont barré la route aux civils et tiré des balles, en ayant d'ailleurs atteint des personnes. Des personnes sont mortes, des blessés ont été enregistrés. Les cas de vol ont été notifiés parmi plusieurs conséquences. Et nombreuses voix, dont celle des victimes, se sont déjà levées pour interpeller les autorités vis-à-vis de leurs responsabilités. Les victimes attendent toujours d'être remises dans leurs droits. Les cérémonies de 3 jours pour la commémoration du premier anniversaire des massacres d'Ndoyo a débuté ce mardi 8 août 2026. En effet, c'est depuis tôt le matin que les habitants de cette localité, situé sur l'axe Butembo-Mangorodjipa, à environ 7 km à l'est de Mangorodjipa même, ont amorcé le nettoyage des cimetières où avaient été enterrées les victimes de ce carnage attribué aux combattants présumés de l'ADF. Plus de 70 personnes avaient été sauvagement tuées, des maisons et des véhicules incendiés ainsi que plusieurs autres biens de valeur vandalisés. Les notables et chefs Bansolea, Saoussi Emmanuel du village Kasengendoyo remercie la participation active des hommes et des femmes aux travaux de ce premier jour. Il demande aux bonnes volontés et à la population locale de venir encore demain continuer ces genres d'activités et d'autres. On se rappelle que c'était la nuit de lundi 8 à mardi 9 septembre 2025 que cet événement, les carnages donc, c'était produit à Ntoyo, c'est dans le territoire de Beni, de Lubero plutôt. Et je vais maintenant à Beni, où la situation est préoccupante à Mbilinga. Mbilinga Malehe, environ 10 personnes là-bas ont été arrêtées arbitrairement et sont encore détenues. Et c'est là depuis vendredi 4 septembre 2026, dans le cachot du groupe armé Mouvement des Jeunes Patriotes basé à Mbilinga. À l'origine, la perte d'une arme. Jeudi 3 septembre, combattants du groupe que j'ai cité, en état d'ivresse, aurait perdu son arme à feu. Le groupe a ensuite procédé à des arrestations massives des hommes et des femmes dans la communauté civile. Le président de la société civile de Basson Amadioué, Justin Paloukou-Kavalami, confirme ces informations et s'en indigne. Il affirme que des femmes figurent parmi les détenues et qu'elles sont gardées dans des conditions inhumaines. Il lance un appel pressant aux autorités pour obtenir leur libération et demande aux responsables des volontaires pour la défense de la patrie, VDP, qu'on appelle aussi Azalendo, de se rendre sur place en Bilinga, localité Visiki Mambombo, secteur de Benimbao, pour s'imprégner de la souffrance de la population et contribuer à apporter la solution. Il est 9h avancé de 15 minutes là-bas dans l'Ituri. L'Ituri qui n'a jamais été listée parmi les provinces de la RDC où les Wazalendo doivent opérer aux côtés des forces armées de RDC face à l'ennemi de la paix. Les béquilles des FARDC, ce sont les Wazalendo. Ces béquilles sont seulement au nord Kivu et au sud Kivu, selon l'analyse de coordonnateur de l'ASBL Jeunesse Nabisso, et c'est confié à notre correspondant le lundi 7 septembre. Xavier Assani a affirmé son doute sur les vrais auteurs des massacres des civils en territoire de Mombasa. Lorsque d'aucuns parlent de l'EDF alors qu'il y a des hommes armés dits Wazalendo censés aider les opérations militaires contre l'ennemi, mais dont l'impact semble inaperçu. Dans ce cadre, il dit soutenir la traque de tous les groupes armés, sans exception aucune.
9: En territoire de Mambasa, l'opération de traque contre les groupes armés illégaux a été lancée par les FARDC dans le souci de sécuriser la population victime des actes criminels par les détenteurs illégaux d'armes. C'est le Xavier Assani, coordonnateur de l'ASBL Jeunesse Nabisso, fait savoir que le pays ne peut pas mettre l'espoir à des détenteurs illégaux d'armes, a fait Xavier Assani.
10: Il faut qu'on se dise d'abord une chose. Le pays ne peut pas fonctionner en mettant tout son espoir sur des détenteurs illégaux des armes. Vous êtes sans ignorer que cette histoire de Wazalendo, jusqu'à présent, c'est au nord Kivu et aussi Kivu. Ça a été autorisé. En Ituri, aucun groupe armé n'a déjà été autorisé de fonctionner comme Wazalendo. Jusqu'à preuve du contraire, l'Ituri n'a pas encore été listé par le gouvernement central parmi les provinces où les Wazalendo doivent opérer.
9: Pour lui, ce qui se passe à Mambasa, personne ne sait les vrais assaillants qui tuent la population.
10: Aujourd'hui, ce qui se passe à Mambasa, on ne sait pas qui tue la population. Oui, tout le monde fait allusion à l'ADEF qui tue. Il y a risque aujourd'hui que ces mêmes détecteurs illégaux d'armes en fait, se transforment au faux ADEF pour commencer à tuer la place. Depuis le début de ces histoires, que ce soit au nord Kivu, je n'ai jamais attendu un jour un affrontement contre ces soi-disant Wazalendo et les ADF. Or, tous justifient leur naissance à cause de ces phénomènes. Mais est-ce que vous pouvez me dire même un seul jour où vous avez appris qu'il y a eu affrontement entre ADF et les Wazalendo? Vous n'en aurez pas.
9: Enfin, il y rachérit en disant que tous ceux qui pourront rejoindre la rade pourront être épargnés de ces baptêmes du feu.
10: Ceux qui vont rejoindre la rade seront peut-être épargnés de ces opérations. C'est pour cette raison que vous m'avez vu en train de soutenir la position de l'honorable Lobé Amis Guilin qui, à son tour, a salué l'initiative. D'ailleurs, c'est ce que moi, personnellement, en tant que coordonnateur jeunesse en ASBL, mais aussi de la fondation Lobé Amis Guilin, était à tête de demander depuis longtemps la neutralisation de tous les groupes armés.
9: Il sait de vous signifier que la seule force du pays ayant reçu mandat de sécuriser la population, ce sont les forces armées de la République démocratique du Congo, FARDC.
3: Merci Moses Mumbere depuis la ville de Bunia, chef-lieu de l'Ituri où nous restons. L'Ituri, oui, le gouverneur militaire là-bas, le général-major Kasongo Mulumba Gabi, appelle la population des Mambasa à l'unité et à préserver la paix. Il l'a déclaré lundi 7 septembre lors de son arrivée dans ce territoire où il effectue une mission d'itinérance administrative, sécuritaire et sanitaire. Cette visite intervient dans un contexte marqué par la persistance de l'insécurité et les récentes attaques attribuées combattant présumé de l'EDF. Le gouverneur militaire de l'Ituri se veut rassurant en donnant un message de paix. Pour lui, le territoire de Mambasa n'est pas oublié parce que les autorités s'emploient chaque jour à le sécuriser.
11: Je me tiens devant vous pour vous apporter un message d'espoir et un message de paix. Mon message est très simple. Ce message est celui de vous informer que Mambasa n'est pas seul. Mambasa n'est pas oublié. Mambasa est un des territoires de la province de l'Ituri. Des territoires.

0: dernière de ce radio journal nous ramène sur la route, le secteur des Bas-Pères qui nécessite des routes, des dessertes agricoles pour expédier des vivres. Actuellement, des camions arrivent péniblement dans cette partie du territoire de l'Oubero. D'ailleurs, le tout premier camion est arrivé malaisément à Maïkengou. C'est une localité agricole située aux environs de 25 km au nord de Kambaoumbounia, chef-lieu du groupement Bapakombe en secteur de Bapéré, après plusieurs années sans circulation des engins roulant sur des routes locales. Dans ce reportage de Augustin Cassia, vous allez écouter que depuis l'existence de ce village, c'est la première fois qu'un véhicule arrive là-bas.
1: Pour la toute première fois depuis la création de la Terre, un véhicule est arrivé à Maïkengou. Maïkengou est un village situé à une vingtaine de kilomètres de Kambaou. Il s'agit des Prado de M. Dalmo, un habitant de la place et des tenders des moulins, qui a usé de tous les moyens possibles pour finalement atteindre son bercail avec son véhicule à provenance de Kandine. La joie a été immense à Maïkengou. Des affaires au Aloro crier de joie, ils ont chanté et à d'autres de grimper par les derrière en chantant, confirme le chef Jafet joué par votre radio. Il profite de l'occasion pour demander la mobilisation de tous les hommes de Maïkengou et Aviron pour le traçage de cet axe de desserte agricole. De retour de Maïkengou, je suis Auguste Kasereka-Kassia.
0: Voilà, mesdames, messieurs de partout, merci d'avoir écouté. Alors, avant de terminer, en 30 secondes, vous avez écouté dans ce radio journal un petit nom qui s'appelle Xavier. Xavier qui est un petit prénom qui provient de la contraction et de l'évolution du terme Maisonneuve. En espagnol, il est devenu Janvier, qui désignait le nom des châteaux en Navarre. Saint-François Xavier, le prénom qui est popularisé grâce à ce missionnaire jésuite du 16e siècle, cofondateur de la Compagnie de Jésus, né dans ce fameux château. Et c'est terminé pour moi. Patrick Alunga, vous remercie d'avoir écouté.

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2: Merci amis sportifs, je suis dans cette studio pour vous présenter quelques notes sportives qui commencent par cette formation après plusieurs incertitudes autour des lieux de la première journée des éliminatoires de la CAN 2027. La CAF a mis fin au suspense. Les Léopards de la République démocratique du Congo recevront bel et bien la Guinée équatoriale. Ça sera à Kinshasa. La rencontre se jouera au stade du Martyr de Kinshasa à 18h, heure de Butembo, le 24 septembre 2026. Et les hommes de Sébastien Desabre voudront profiter pour lancer leur campagne de la meilleure de manière. Les Congolais devront donc rapidement prendre leur marque dans ces éliminatoires. Et autre nouvelle, hein, il s'agit des 30 joueurs au niveau mondial qui ont été nominés au Ballon d'Or 2026. Sur cette liste figurent les noms des stars connues à travers le monde du football, tels que l'Argentin Lionel Messi qui a remporté ce trophée 8 fois, Kylian Mbappé de la France qui joue au Real Madrid, le Brésilien Vinicius Junior, Lautaro Martinez de Inter Milan, Sadio Mané du Sénégal, Michael Olise de la France qui joue au Bayern Munich, les Norvégiens Erling Haaland qui preste au sein de Manchester City, Harry Kane d'Angleterre de Bayern Munich. Signalons que pour cette année, la cérémonie ne sera pas organisée à Paris, mais à Londres. Cette prestigieuse soirée marquera la 70e édition du trophée créé par la France en 1956 et se tiendra le lundi 26 octobre 2026. Et comme je vous ai parlé de Kylian Mbappé qui évolue au sein du Real, hein, dont je vous ai parlé du Real, je vous ai parlé également de Manchester City, sachez que la Ligue des Champions de l'UEFA a commencé.

0: C'est soir et j'ai commencé ces informations des sports pendant que le Real était en train de jouer Inter Milan et jusque-là les scores étaient 0 à 0. Nous verrons donc le résultat complet dans nos prochaines éditions. Merci donc à vous. Passez une excellente soirée accompagnée des programmes de votre radio.
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2: Mesdames, Mesdemoiselles et Messieurs, salut et bienvenue dans cette revue de presse. Mon Georges Makeo et à sa présentation. La presse parue ce matin à Kinshasa accorde une large place au débat politique autour du dialogue national et du projet de révision constitutionnelle. Dans le même temps, les journaux s'intéressent à la situation sécuritaire dans l'Est, marquée par des nouvelles violences et des déplacements des populations au sud Kivu. Au sujet de la révision constitutionnelle, les débats se poursuivent. Dans ce cadre, FOV7, Isaac Jean-Claude Chilumbay, si notre peuple le décide, on va changer la constitution. Le débat sur une éventuelle révision de la Constitution reste au cœur de l'actualité politique. Et FOV7 revient sur les déclarations d'Isaac Jean-Claude Chilumbay, premier vice-président de l'Assemblée nationale. Il rappelle que la décision finale relève, selon lui, du peuple congolais à travers un référendum. Le journal souligne également que la proposition de loi portant révision constitutionnelle doit être examinée à seconde lecture au cours de la session parlementaire de septembre. Sur le dialogue national annoncé par les chefs de l'État, Isaac Jean-Claude Chilumbay écarte par ailleurs l'hypothèse de partage des pouvoirs ou d'une participation des groupes armés. Du côté opposition, des positions divergentes face aux initiatives du pouvoir. La perspective du dialogue national ne fait pas l'unanimité au sein de l'opposition. 767 possédé rapporte que le parti Nouvel Élan appelle la population à ne pas prendre part à la marche annoncée par d'autres opposants. Le journal met ainsi en évidence les divergences des stratégies en sein de l'opposition. De son côté, la coalition C64 pose des conditions préalables à une éventuelle participation au dialogue. De la sécurité au sud Kivu, des nouvelles violences et des populations en fuite. Dans l'est du pays, la situation sécuritaire demeure une autre préoccupation de la presse. L'agence congolaise de presse ACP fait état d'une dégradation des conditions de sécurité dans les territoires de Walungu au sud Kivu, avec de nouvelles violences visant des civils. Les acteurs locaux et la société civile appellent les autorités et les forces de défense à renforcer la protection des populations et la sécurisation des agglomérations rurales. Plus au sud, dans les territoires de Fizi, actualité possédée, RDC Fizi, Kankouli, Masunka et Nakiehel se vide après de nouveaux affrontements entre l'armée et la FC-M23. Les médias en ligne rapportent que les habitants de Kankouli, Masunka et Nakiehel quittent progressivement leur village depuis dimanche 6 septembre après des affrontements entre des éléments de l'AFC-M23, puis Iroaheno et les FARDC appuyés par les Wazalendo. D'après des sources locales citées par Actualité Possédée, les combats et les bombardements se poursuivent dans les moyens plateaux de la zone de santé de Nundo. Plusieurs habitants se dirigent vers des localités voisines, notamment Kaboke 2, Tchaboba, Kilumbi 1, Tubuki et Katoke. C'est fin de cette revue de presse. Merci de l'avoir attentivement écouté. Mon Georges Makeo était à sa présentation. Excellent moment qui est devant nous. Au revoir. 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
2: Bonjour, monsieur le journaliste.
1: Vous pouvez vous présenter?
2: Merci beaucoup. Je suis Maître Anse Valinda, conseiller juridique au sein du projet Amani Construction and Trading, ACTAC.
1: Alors, nous sommes en Ngolwe où il y a déjà un projet qui a, disons, un projet qui a gestation de la construction du stade moderne. Pouvez-vous nous parler de ce projet?
2: Merci beaucoup. Justement, comme vous le constatez, nous sommes sur le site Ngolwe, à commune Moussoussa, à ville de Butembo. Nous sommes venus sous les orientations et l'autorité de monsieur le maire de la ville. Nous sommes venus inspecter, ou disons, nous imprégner de la situation du terrain ici en Ngolwe, où nous allons pouvoir construire ou ériger une infrastructure sportive moderne ici, en cet endroit où nous nous retrouvons maintenant. Alors, le projet, il a été justement négocié au niveau de Kinshasa, où la société s'est réfugiée déjà après avoir quitté Goma, où il allait, cette société allait construire un certain nombre de routes. Et nous avons su déplacer la société de Kinshasa pour Butembo. Elle est déjà là avec son directeur général qui est avec nous, l'ingénieur John Kalinda, qui a accepté que ce qui allait être fait ailleurs puisse être fait ici à Butembo. Et c'est à ce moment-là que nous avons rencontré l'autorité provinciale qui nous a aussi accordé l'autorisation de pouvoir intervenir. Il y a une note technique qui a été signée par ces services spécialisés. Et là, nous avons trouvé en tout cas l'autorisation d'intervenir à Butembo, à Beni, à Oicha et à Kasindi. À Butembo, à titre de rappel, l'autorité provinciale nous a accordé 62 km de route à asphalter, à Beni 27 km, à Oicha 27 et à Kasindi 15 km. Et ici à Butembo, avec un accent particulier sur la construction de cette infrastructure sportive moderne. Alors ici, nous avons été justement avec le maire lui-même, comme vous le constatez. C'est aussi une façon pour lui de soutenir ce projet. D'ailleurs, au début de son discours, il a d'abord commencé par encourager et féliciter ces démarches que nous avons menées. Et il a dit bienvenue au directeur général lui-même, disons, de la société qui va pouvoir intervenir. Et il a demandé que les sociétés au niveau local puissent être en tout cas au premier rang pour exécuter ces travaux. Et exactement dans ce même sens, nous avons déjà Congo Power Construction, qui est une des entreprises qui vont pouvoir sous-traiter ces projets. Il y a Action Égale Développement qui va également intervenir, et beaucoup bien d'autres entreprises. Mais aussi au-delà des entreprises, à part là des personnes morales, nous aurons besoin d'une main-d'œuvre locale où nous allons pouvoir recruter beaucoup de gens, des jeunes, des mamans, des papas qui vont pouvoir intervenir dans la construction du stade, non seulement ici, mais aussi dans la construction des routes. Et donc nous pensons que c'est une opportunité pour la population du Nord Kivu, et présentement ou spécialement ici à Butembo, c'est vraiment une opportunité pour la population bibolaise et nous lui demandons en tout cas de pouvoir soutenir ces projets.

0: pour que d'ici quelques matins, nous puissions commencer l'exécution des travaux.
1: Quand les débuts de travaux?
0: Les débuts de travaux, comme vous l'avez écouté lors des explications, l'ingénieur lui-même, le DG de la société ACT, il a parlé du début du mois d'octobre prochain. Et donc, d'ici 5 ou 7, plus tard 10, on espère que les investisseurs qui vont pouvoir appuyer, parce qu'il faut le dire clairement, nous personnellement, on n'a pas de moyens, mais nous avons mené des lobbying au niveau de l'étranger. Nous avons des investisseurs qui viendront de la Suisse, de la Turquie, de Koweït, d'Abu Dhabi, de la Tanzanie, qui vont pouvoir arriver à Kinshasa d'ici la fin du mois de septembre. Ils vont s'entretenir avec les autorités nationales, avec qui déjà les échanges ont déjà commencé à distance, et ils vont pouvoir venir terminer et conclure pour qu'ils descendent à Beni et ensemble avec l'autorité provinciale. On viendra ici à Butembo, accompagné exactement des autorités au niveau de la maison, au niveau local, monsieur le maire et tous ses services, et nous, la population au niveau de Butembo, nous allons pouvoir nous retrouver ici pour un grand événement, un événement de haute facture qui va consister au lancement officiel de tous ces travaux.
1: Qu'est-ce que vous attendez de la population riveraine de ces temps?
0: Justement, ce que nous attendons de la population riveraine, c'est vraiment un accompagnement digne de ce nom. On n'aimerait pas cette fois-ci voir des dérangements ou des jeunes qui peuvent, par exemple, vouloir s'attaquer aux équipes qui seront en train de construire. Et surtout que cette fois-ci, ce sera la même jeunesse qui va intervenir. On espère que cette fois-ci, il n'y aura pas de dérapage, il n'y aura pas de dérangement. Tous, nous allons pouvoir nous impliquer dans le projet parce que c'est pour notre bien. Imaginez la société, elle a comme origine, en tout cas, bon, on va dire, elle était basée à Goma avant que Goma ne soit dans la situation où elle se retrouve. Mais au moins, elle a accepté venir faire des exploits, des projets d'intérêt général chez nous ici à Butembo. Nous devons faire preuve d'une certaine maturité et montrer que nous avons besoin du développement et que nous devons l'accompagner ensemble. Aswaili, voilà. 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
3: Le même nous en parler que on va faire une visite si c'est lié ici de stade Ngoloué et qu'il y a un projet de la construction du stade. J'avais dit au monsieur le maire, waouh, la commune Moussoussa, c'est une bonne nouvelle pour la commune Moussoussa. Une bonne nouvelle pourquoi? Parce que la commune Moussoussa, qui est l'une des quatre communes, va bénéficier d'un stade. Et c'est ce stade va permettre à tout le monde de venir vers la commune Moussoussa et connaître la commune Moussoussa. J'ai dit merci à ACT. ACT. J'ai dit merci, je vous encourage. Nous sommes avec vous. De temps en temps, nous viendrons de temps en temps voir ce qui se passe ici. Et nous allons toujours vous apporter de quoi, si c'est nécessaire, à notre niveau. Merci. Sinon, merci pour ce travail, pour ce stade qui va faire le miroir de cette commune de Moussoussa, et pourquoi pas la ville de Boutembo. Je vous remercie.
4: Merci.
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5: Monsieur Baruti, bonjour.
6: Bonjour, messieurs les journalistes.
5: Vous êtes un acteur politique et cadre du RCD-KML. Vous vous retrouvez ici en Gaulois pendant qu'on venait juste inspecter le projet qui va entreprendre le stade ici. Vous pouvez nous dire dans quel cadre également vous avez accompagné les équipes ici sur terre?
6: Merci pour la question. Le cadre est celui d'abord de faciliter et l'investisseur à s'intéresser à notre zone, particulièrement et le Grand Nord qui, jusqu'à preuve du contraire, bénéficie d'une stabilité sécuritaire et qui, grâce aux efforts fournis et par tous les acteurs associés, partant du président de la République qui est visionnaire donc d'un Congo qui recouvre sa paix, son développement, sa stabilité, et tous les ministères en interaction, mais aussi, et comme ainsi le dire mes prédécesseurs, les gouverneurs des provinces, les généraux Évariste Kakule et Somo, qui a accepté que le projet soit posé dans sa province. Nous aussi, on s'est dit, le peu d'efforts que nous pouvons faire, c'est à part contribuer à ramener les investisseurs vers chez nous, sensibiliser la population à s'approprier les projets pour qu'en fait, et les projets ne connaissent pas autant de difficultés qu'ont connu d'autres projets en ville de Boutembo. Et surtout, et en ces temps très forts de l'épidémie, aider la population à comprendre que c'est sa propre élite qui est au centre de la manœuvre pour que demain après demain, la jeunesse de Boutembo soit bénéficiaire d'un stade omnisport qui puisse bénéficier à l'émergence d'une nouvelle classe et des joueurs d'être de qualité mondiale.
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